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2: Bonsoir, bonsoir à tous. Dans l'actualité, vigilance jaune canicule étendue à 13 départements de l'Ouest pour la journée de lundi. Météo France alerte sur un épisode de chaleur précoce et historique avec des températures grimpant de 9 à 12 degrés au-dessus des normales de saison. Le pic est attendu d'ici mercredi avec des records absolus pour un mois de mai. Le thermomètre pourrait atteindre 33 degrés à Brest et jusqu'à 35 degrés à Nantes et à Bordeaux. Le chauffard impliqué dans le rassemblement illégal de tuning à Reims, mis en examen, est placé en détention provisoire. Âgé d'une trentaine d'années, il a fauché plusieurs personnes vendredi soir, faisant 4 blessés, dont 3 graves. Ivre, il roulait en fait sans permis, avec ses 2 enfants à bord. Déjà condamné à 15 reprises, il était sous le coup d'un sursis probatoire. Attention, si vous aviez prévu un vol avec Royal Air Maroc, la compagnie suspend temporairement ses liaisons entre la France et le Maroc jusqu'au 30 mai, impactant notamment les lignes de Marseille, Lyon et Bordeaux vers Marrakech. En cause, la flambée du prix du kérosène lié à la guerre au Moyen-Orient. Les fuites de données ont atteint un niveau record en France. La CNIL a recensé plus de 6100 violations en 2025. La commission annonce un net durcissement de ses contrôles cette année, Jacques Terrance.
3: Oui, 6167 notifications précisément ont été enregistrées en 2025. 10% de plus qu'en 2024 et le plus haut niveau jamais comptabilisé. Des noms, des prénoms, des emails, des numéros de téléphone ou même des coordonnées bancaires et des données de santé. La moitié de ces fuites sont liées à des piratages. Les secteurs les plus touchés sont l'administration publique, la santé, la finance et l'assurance. La tendance s'accélère d'ailleurs encore en 2026 avec déjà plus de 2700 violations signalées au premier trimestre. La CNIL prévient, ses contrôles et ses sanctions en matière de cybersécurité vont fortement augmenter cette année.
2: Merci Jacques. Nouveau bilan après les frappes russes en Ukraine. L'offensive massive de la nuit dernière a fait au moins 4 morts et plus de 100 blessés. Sur X, Emmanuel Macron a fermement condamné cette attaque et le recours au missile hypersonique, dénonçant une fuite en avant de Moscou. Et puis en tennis, début de tournoi catastrophique pour les Français à Roland-Garros. Les 3 premiers tricolores en lice aujourd'hui ont tous été éliminés. Arthur Géa a plié face à Kachanov. Kyrian Jacquet battu par l'Argentin Marco Trungeliti et Clara Burel vaincu également. Reste le match phare de ce soir à 20h15, le jeune Giovanni Pecci-Péricard qui défie Novak Djokovic sur le court Philippe Chatrier. Très bonne soirée à tous.
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1: Bonjour à tous et bienvenue dans votre agenda Rion-Limagne. Et pour commencer, je vous propose de prendre part à un rassemblement de véhicules anciens et d'exception. Rendez-vous pour cela ce dimanche 31 mai dès 9h du côté de Maringues. L'événement permettra notamment de profiter de multiples véhicules en exposition, mais il y aura aussi un concert du groupe 60s & Co. Un repas au tarif de 17 euros sera aussi proposé pour les plus gourmands d'entre vous. Il se composera notamment d'une paella, d'une part de fromage et d'un dessert. L'entrée de l'événement est gratuite. Et pour plus de renseignements, vous pouvez contacter le 06 28 68 60 03. Et maintenant, j'ai une question à vous poser sur les ondes. Savez-vous ce qu'est un melting pot? Bon, pas besoin, je vous rassure, d'avoir fait des cours de langue et encore moins d'en connaître la définition. Puisque ce qu'on vous propose ce week-end, c'est de prendre part au concert des Meeting Pots, ce qui n'est pas la même chose. Et cet événement aura lieu à la salle de l'ancien marché de Randan, ce samedi 30 mai à partir de 20h. Le tarif est de 5 euros, et sur place il y aura une buvette et de quoi se restaurer. L'événement est proposé par l'association Loisirs et Culture et vous pourrez également prendre part, si vous le souhaitez, à une tombola qui sera au profit de l'association Les Petits Héros. Allez, il faut maintenant penser un petit peu à son summer body. Et la bonne nouvelle, c'est que vous pourrez faire du sport ce week-end avec le tournoi loisirs de rugby à 7 des Basés. Il aura lieu à Saint-Laure ce samedi 30 mai. Tournoi plaqué et touché pour tous, amateurs comme confirmés. Vous pouvez choisir de monter votre équipe ou même venir en solo pour compléter les équipes déjà formées. Ambiance rugby, familiale et conviviale, avec tout ce qu'il faut pour passer un excellent moment. Le début du tournoi est prévu à 13h avec sur place des animations banda, une buvette et de quoi se restaurer. Il y aura d'ailleurs le soir dès 19h un repas tournebroche. Tarif 20 euros pour les adultes et 12 euros pour les enfants de moins de 12 ans. Plus de renseignements au 06 82 94 21 21. Bon, et si on continuait en allant chiner un peu? Bonne nouvelle, un vide-grenier est organisé à Davaya le dimanche 31 mai au mât de Davaya. Le tarif est de 2 euros le mètre linéaire pour les exposants. Buvette et restauration sur place, avec la présence exclusive du bar à vannes. Et dès 8h du matin, pour les plus gourmands, la possibilité de déguster des tripes. Pour plus de renseignements et pour vous inscrire éventuellement, vous pouvez contacter l'adresse mail suivante aldavaya.63@gmail.com. Si vous cherchez un cadeau original pour la fête des mères, j'ai un bon plan pour vous. Les artistes autodidactes de Lusillard organisent une journée photo de famille gratuite. Elle aura lieu le samedi 30 mai de 10h à 17h à la salle des fêtes de Lusillard. Les animaux de compagnie sont autorisés sur place et il n'y a aucune inscription nécessaire. Les premiers arrivés seront les premiers servis. Alors n'hésitez pas à aller vous faire tirer le portrait. Et on termine avec la programmation du dancing La Belle Époque à Puy-Guillaume. Ce mercredi 27 mai, c'est Alain Robert qui vous attend. Le dimanche 31 mai, vous avez rendez-vous avec Virginie Pouget. Plus de renseignements au 06 10 97 97 27. Et bien voilà, votre agenda se termine. Je vous souhaite à tous et à toutes une très belle journée. À notre écoute.

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2: Et voici l'horoscope de ce lundi, nous sommes le 25 mai, nous fêtons les Sophies. Les béliers, vous prendrez conscience que vous avez besoin d'une vraie relation.
3: Taureau, vous devrez faire vos comptes avant de dépenser des sommes importantes.
4: Gémeaux, vous n'aurez pas vraiment le temps de souffler.
5: Cancer, vous pourrez compter sur l'être aimé pour vous soutenir moralement.
6: Les lions, vous aurez l'impression que le temps passe vite.
7: Les vierges, vous vous trouvez à la croisée des chemins et vous hésitez sur la direction à prendre.
8: Les balances, il ne s'agit pas de vous retrouver à découvert.
9: Les scorpions, n'ayez pas de crainte, votre partenaire ne tentera pas de diriger votre vie ou de faire suivre une voie qui ne vous plaît pas.
10: Sagittaire, n'agissez pas sur un coup de tête.
11: Capricorne, votre rythme de travail va s'accélérer et vous devrez vous y adapter.
12: Verseau, une formation professionnelle vous tenterait ?
13: Parlez-en avec votre supérieur.
14: Enfin les poissons, cela vous fait du bien de pouvoir vous appuyer sur quelqu'un.
15: Bonne journée et à demain.

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2: Bonjour à tous, à la une de l'actualité, les températures exceptionnelles en France pour un mois de mai. Environ 34 degrés ont été relevés hier à Bergerac, un peu plus de 31 à Charleville-Mézières ou encore 30 degrés près de Brest. À Paris, le thermomètre a dépassé les 32 degrés. Météo France place désormais plusieurs départements de l'Ouest en vigilance jaune canicule, une situation inédite aussitôt dans l'année. Et c'est dans ce contexte de forte chaleur que plusieurs incidents ont eu lieu hier. Un homme d'une cinquantaine d'années est décédé pendant une course à pied à Paris après un arrêt cardio-respiratoire. À Maison-Alfort, 10 coureurs ont été hospitalisés en urgence absolue lors du semi-marathon sans pronostic vital engagé. Et dans les Alpes-Maritimes, plusieurs participants à une course ont également été victimes de malaise. Ce drame sur les plages de Gironde ce week-end. Deux baigneurs sont morts emportés par les courants de Baïne à Lacano et Lège-Cap-Ferret. Depuis vendredi, 31 personnes ont été prises dans ces puissants courants marins sur le littoral girondin. Le parquet de Rennes a ouvert une enquête pour meurtre sur mineur de moins de 15 ans. Un enfant de 12 ans a été retrouvé décédé hier au pied d'un immeuble. Selon les premiers éléments, une serviette de bain mouillée était serrée autour de son cou. Les enquêteurs étudient notamment l'hypothèse de l'intervention d'un tiers. Faire semblant d'avoir compris une conversation, sourire sans avoir entendu ou éviter les endroits bruyants. Ce sont des réflexes devenus très fréquents chez des Français, d'après une étude OpinionWay. Julie Pierret.
3: Oui, près de 7 Français sur 10 cachent leurs difficultés à entendre et le phénomène touche particulièrement les plus jeunes. 3/4 des moins de 35 ans disent dissimuler leurs problèmes d'audition, souvent par peur du regard des autres ou de l'image associée aux appareils auditifs. Les spécialistes parlent désormais de passing auditif, un comportement qui peut avoir des conséquences importantes sur la vie sociale. Certains évitent les restaurants, parlent moins en groupe ou renoncent carrément à certaines sorties.
2: Merci Julie. Un mot de foot, l'inquiétude pour Lionel Messi à moins de 3 semaines de la Coupe du Monde. L'attaquant argentin de l'Inter Milan est sorti prématurément cette nuit lors d'un match contre Philadelphie. L'Argentine débutera son mondial le 16 juin face au Nigeria. Et puis en basket, Victor Wembanyama a porté les Spurs cette nuit en finale de conférence Ouest NBA. San Antonio a largement dominé Oklahoma City 103 à 82 et revient à 2 victoires partout dans la série. Le Français a signé une très belle prestation avec 33 points marqués. Prochain rendez-vous, ce sera ce mardi dans l'Oklahoma pour le match 5 de la compétition. Voilà, c'est la fin de ce flash. Excellente journée à tous.
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1: Bonjour à tous et bienvenue dans votre agenda livradois Forez. Et pour commencer, je vous emmène du côté de Saint-Dié d'Auvergne. La fête patronale de Saint-Dié est de retour les 30 et 31 mai sur le théâtre de Verdure de la salle de la briqueterie. Au programme notamment le samedi, un concours de pétanque en doublette au tarif de 8 euros. Celui-ci débutera à 14h. Il y aura également un repas barbecue au son de l'accordéon de 16h à 21h. Et ça n'est que le début, car le dimanche, c'est un village des artisans qui vous attend, avec également un marché de producteurs locaux. Pour vous régaler à partir de midi, vous pourrez aussi profiter d'un menu au tarif de 20 euros par personne, composé notamment d'un couscous auvergnat. L'entrée, le fromage, le dessert, ainsi que les vins et cafés sont compris. Ce même jour, vous pourrez également profiter d'un concours de vélo fleuri. Et tout au long du week-end, on n'oublie pas non plus l'expo de vieux tracteurs, les différents manèges et les structures gonflables qui seront proposées. Pour plus de renseignements et pour réserver éventuellement votre repas, vous pouvez contacter le 06 87 60 42 66. Et si on poursuivait cet agenda avec un petit voyage vers l'île Bourbon ? Eh bien, pour cela, on vous invite à vous rendre à Puy-Guillaume le samedi 30 mai dès 19h pour un dîner dansant avec animations diverses qui permettra de fêter les 80 ans de Caritas France. C'est proposé notamment par le Secours catholique et le tarif est de 18 euros pour les enfants et de 24 euros pour les adultes. Pour réserver, vous pouvez contacter le 06 30 28 50 48. Allez, on quitte maintenant les îles et on revient vers le continent. En revanche, on ne revient pas tout de suite en France. En effet, je vous propose de faire une escale en Italie les 30 et 31 mai avec l'abbaye de Montpérou de Puy-Guillaume qui va accueillir un rassemblement de véhicules italiens, auto, moto, rétro et prestige. Avec au programme notamment en journée une expo de véhicules, mais aussi un village artisanal sur le thème des véhicules ou de l'Italie. Il y aura de multiples animations, avec notamment de la peinture sur visage, une tombola, et bien sûr, de quoi vous restaurer. Glace italienne, food truck, sans oublier le traditionnel repas proposé par l'association Via. En effet, pour 14 euros, vous pourrez notamment profiter de tomates mozzarella, d'une délicieuse part de lasagne et d'un petit dessert qui n'est autre qu'une panna cotta. Pour plus de renseignements et pour réserver votre repas, vous pouvez contacter le 06 34 02 14 76. Et bien décidément, il s'en passe des choses du côté de Puy-Guillaume ce week-end. Vous avez en effet rendez-vous le vendredi 29 mai de 10h à 17h30 pour le deuxième marché artisanal de l'association Colombage 63. Il aura lieu à la résidence Michel Charras, 3 rue Pasteur à Puy-Guillaume. Au programme notamment des stands d'artisans ainsi qu'un espace gourmandise. Plus de renseignements au 04 73 94 10 22. Sur Variance FM, on adore les musiques traditionnelles. Et c'est peut-être également votre cas. C'est d'ailleurs pour cela que je vous propose de vous rendre à la Maison du Pont de Selles-sur-Durol ce samedi 30 mai à partir de 20h30. En effet, vous êtes invité à prendre part à un bal trad qui sera animé par les groupes Spumante et la Fringale de Trad. La participation est libre. Plus de renseignements sur le site lamaisondupont63.fr. On n'avait pas encore parlé dans cet agenda de vide-grenier. Eh bien, en voilà un, il aura lieu à Péchadoire le dimanche 31 mai dès 7h du matin. Il se déroulera à la salle des fêtes de Péchadoire et il est proposé par l'Amicale Laïque. Sur place, buvette, château gonflable, pêche au canard, ainsi qu'un concert du groupe Bring Me Butter. Repas aligot saucisse pour les plus gourmands d'entre vous. Et si vous souhaitez exposer, sachez que le tarif n'est qu'à 2 euros le mètre linéaire. Plus de renseignements pour la brocante au 07 88 04 65 42. Et on termine avec la programmation du dancing La Belle Époque à Puy-Guillaume. Ce mercredi 27 mai, c'est Alain Robert qui vous attend. Le dimanche 31 mai, vous avez rendez-vous avec Virginie Pouget. Plus de renseignements au 06 10 97 97 27. Et bien voilà, votre agenda se termine. Je vous souhaite à tous et à toutes une très belle journée. À notre écoute.

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2: Et voici l'horoscope de ce lundi. Nous sommes le 25 mai, nous fêtons les Sophies. Les béliers, vous prendrez conscience que vous avez besoin d'une vraie relation.
3: Taureau, vous devrez faire vos comptes avant de dépenser des sommes importantes.
4: Gémeaux, vous n'aurez pas vraiment le temps de souffler.
5: Cancer, vous pourrez compter sur l'être aimé pour vous soutenir moralement.
6: Les lions, vous aurez l'impression que le temps passe vite.
7: Les vierges, vous vous trouvez à la croisée des chemins et vous hésitez sur la direction à prendre.
8: Les balances, il ne s'agit pas de vous retrouver à découvert.
9: Les scorpions, n'ayez pas de crainte, votre partenaire ne tentera pas de diriger votre vie ou de faire suivre une voie qui ne vous plaît pas.
10: Sagittaire, n'agissez pas sur un coup de tête.
11: Capricorne, votre rythme de travail va s'accélérer et vous devrez vous y adapter.
12: Verseau, une formation professionnelle vous tenterait ? Parlez-en avec votre supérieur.
13: Enfin les poissons, cela vous fait du bien de pouvoir vous appuyer sur quelqu'un.
14: Bonne journée et à demain.

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2: Bonjour à tous. À la une de l'actualité, les températures exceptionnelles en France pour un mois de mai. Environ 34 degrés ont été relevés hier à Bergerac, un peu plus de 31 à Charleville-Mézières ou encore 30 degrés près de Brest. À Paris, le thermomètre a dépassé les 32 degrés. Météo France place désormais plusieurs départements de l'Ouest en vigilance jaune canicule. Une situation inédite aussitôt dans l'année. Et c'est dans ce contexte de forte chaleur que plusieurs incidents ont eu lieu hier. Un homme d'une cinquantaine d'années est décédé pendant une course à pied à Paris après un arrêt cardio-respiratoire. À Maison-Alfort, 10 coureurs ont été hospitalisés en urgence absolue lors du semi-marathon sans pronostic vital engagé. Et dans les Alpes-Maritimes, plusieurs participants à une course ont également été victimes de malaise. Ce drame sur les plages de Gironde ce week-end. Deux baigneurs sont morts emportés par les courants de Baïne à Lacano et Lège-Cap-Ferret. Depuis vendredi, 31 personnes ont été prises dans ces puissants courants marins sur le littoral girondin. Le parquet de Rennes a ouvert une enquête pour meurtre sur mineur de moins de 15 ans. Un enfant de 12 ans a été retrouvé décédé hier au pied d'un immeuble. Selon les premiers éléments, une serviette de bain mouillée était serrée autour de son cou. Les enquêteurs étudient notamment l'hypothèse de l'intervention d'un tiers. Faire semblant d'avoir compris une conversation, sourire sans avoir entendu ou éviter les endroits bruyants. Ce sont des réflexes devenus très fréquents chez des Français, d'après une étude Opinionway. Julie Pierret.
3: Oui, près de 7 Français sur 10 cachent leurs difficultés à entendre et le phénomène touche particulièrement les plus jeunes. 3/4 des moins de 35 ans disent dissimuler leurs problèmes d'audition, souvent par peur du regard des autres ou de l'image associée aux appareils auditifs. Les spécialistes parlent désormais de passing auditif, un comportement qui peut avoir des conséquences importantes sur la vie sociale. Certains évitent les restaurants, parlent moins en groupe ou renoncent carrément à certaines sorties.
2: Merci Julie. Un mot de foot, l'inquiétude pour Lionel Messi à moins de 3 semaines de la Coupe du Monde. L'attaquant argentin de l'Inter Milan est sorti prématurément cette nuit lors d'un match contre Philadelphie. L'Argentine débutera son mondial le 16 juin face au Nigeria. Et puis en basket, Victor Wembanyama a porté les Spurs cette nuit en finale de conférence Ouest NBA. San Antonio a largement dominé Oklahoma City 103-82 et revient à 2 victoires partout dans la série. Le Français a signé une très belle prestation avec 33 points marqués. Prochain rendez-vous, ce sera ce mardi dans l'Oklahoma pour le match 5 de la compétition. Voilà, c'est la fin de ce flash. Excellente journée à tous.

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1: Bonjour à tous et bienvenue dans votre agenda Rion-Limagne. Et pour commencer, je vous propose de prendre part à un rassemblement de véhicules anciens et d'exception. Rendez-vous pour cela ce dimanche 31 mai dès 9h du côté de Maringues. L'événement permettra notamment de profiter de multiples véhicules en exposition, mais il y aura aussi un concert du groupe 60s & Co. Un repas au tarif de 17 euros sera aussi proposé pour les plus gourmands d'entre vous. Il se composera notamment d'une paella, d'une part de fromage et d'un dessert. L'entrée de l'événement est gratuite et pour plus de renseignements, vous pouvez contacter le 06 28 68 60 03. Et maintenant, j'ai une question à vous poser sur les ondes. Savez-vous ce qu'est un melting pot ? Bon, pas besoin, je vous rassure, d'avoir fait des cours de langue et encore moins d'en connaître la définition. Puisque ce qu'on vous propose ce week-end, c'est de prendre part au concert des Meeting Pots, ce qui n'est pas la même chose. Et cet événement aura lieu à la salle de l'ancien marché de Randan, ce samedi 30 mai à partir de 20h. Le tarif est de 5 euros et sur place, il y aura une buvette et de quoi se restaurer. L'événement est proposé par l'association Loisirs et Culture et vous pourrez également prendre part, si vous le souhaitez, à une tombola qui sera au profit de l'association Les Petits Héros. Allez, il faut maintenant penser un petit peu à son summer body. Et la bonne nouvelle, c'est que vous pourrez faire du sport ce week-end avec le tournoi loisir de rugby à 7 des Basés. Il aura lieu à Saint-Laure ce samedi 30 mai. Tournoi plaqué et touché pour tous, amateurs comme confirmés. Vous pouvez choisir de monter votre équipe ou même venir en solo pour compléter les équipes déjà formées. Ambiance rugby, familiale et conviviale, avec tout ce qu'il faut pour passer un excellent moment. Le début du tournoi est prévu à 13h avec sur place des animations banda, une buvette et de quoi se restaurer. Il y aura d'ailleurs le soir dès 19h un repas tournebroche. Tarif 20 euros pour les adultes et 12 euros pour les enfants de moins de 12 ans. Plus de renseignements au 06 82 94 21 21. Bon, et si on continuait en allant chiner un peu ? Bonne nouvelle, un vide-grenier est organisé à Davaya le dimanche 31 mai au mât de Davaya. Le tarif est de 2 euros le mètre linéaire pour les exposants. Buvette et restauration sur place, avec la présence exclusive du bar à vannes. Et dès 8h du matin, pour les plus gourmands, la possibilité de déguster des tripes. Pour plus de renseignements et pour vous inscrire éventuellement, vous pouvez contacter l'adresse mail suivante aldavaya.63@gmail.com. Si vous cherchez un cadeau original pour la fête des mères, j'ai un bon plan pour vous. Les artistes autodidactes de Lusillard organisent une journée photo de famille gratuite. Elle aura lieu le samedi 30 mai, de 10h à 17h à la salle des fêtes de Lusilla. Les animaux de compagnie sont autorisés sur place et il n'y a aucune inscription nécessaire. Les premiers arrivés seront les premiers servis. Alors n'hésitez pas à aller vous faire tirer le portrait. Et on termine avec la programmation du dancing La Belle Époque à Puy-Guillaume. Ce mercredi 27 mai, c'est Alain Robert qui vous attend. Le dimanche 31 mai, vous avez rendez-vous avec Virginie Pouget. Plus de renseignements au 06 10 97 97 27. Et bien voilà, votre agenda se termine. Je vous souhaite à tous et à toutes une très belle journée. À notre écoute.
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2: Et voici l'horoscope de ce lundi, nous sommes le 25 mai, nous fêtons les Sophies. Les béliers, vous prendrez conscience que vous avez besoin d'une vraie relation.
3: Taureau, vous devrez faire vos comptes avant de dépenser des sommes importantes.
4: Gémeaux, vous n'aurez pas vraiment le temps de souffler.
5: Cancer, vous pourrez compter sur l'être aimé pour vous soutenir moralement.
6: Les lions, vous aurez l'impression que le temps passe vite.
7: Les vierges, vous vous trouvez à la croisée des chemins et vous hésitez sur la direction à prendre.
8: Les balances, il ne s'agit pas de vous retrouver à découvert.
9: Les scorpions, n'ayez pas de crainte, votre partenaire ne tentera pas de diriger votre vie ou de faire suivre une voie qui ne vous plaît pas.
10: Sagittaire, n'agissez pas sur un coup de tête.
11: Capricorne, votre rythme de travail va s'accélérer et vous devrez vous y adapter.
12: Verseau, une formation professionnelle vous tenterait ?
13: Parlez-en avec votre supérieur.
14: Enfin les poissons, cela vous fait du bien de pouvoir vous appuyer sur quelqu'un.
15: Bonne journée et à demain.

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2: Bonjour à tous. À la une de l'actualité, les États-Unis assurent qu'un accord avec l'Iran reste envisageable dès aujourd'hui pour mettre fin au conflit au Moyen-Orient. Washington et Téhéran poursuivent leurs discussions autour d'un compromis qui permettrait notamment la réouverture du détroit d'Ormuz. En parallèle, les marchés réagissent positivement à cette annonce. Les prix du pétrole sont en nette baisse ce matin. Le prix du baril repasse sous les 100 dollars. La vigilance jaune canicule est étendue à 18 départements ce lundi, dont Paris et la Petite Couronne. Météo France évoque un épisode de chaleur précoce et remarquable, avec des températures pouvant atteindre jusqu'à 35 degrés sur la moitié nord du pays et 36 dans le sud-ouest. Il faudra attendre la fin de la semaine pour une baisse des températures. 15 supporters impliqués dans les violences en marge de la finale de la Coupe de France entre Nice et Lens ont été mis en examen et placés sous contrôle judiciaire. Les faits remontent à jeudi soir à Paris lors d'une bagarre entre groupes de supporters. 7 personnes avaient été blessées. Les suspects ont notamment interdiction de se rendre en Île-de-France et dans les enceintes sportives. Les délais sont encore trop longs en France pour obtenir un rendez-vous médical. 42 jours en moyenne pour consulter un cardiologue, 32 jours pour un dermatologue. C'est simple, plus de 70% des rendez-vous dans ces spécialités sont obtenus au-delà d'une semaine. Conséquence, certains patients renoncent à se soigner. Anne Bellu est dermatologue dans le Grand Est. Elle assure qu'il n'y a pas assez de spécialistes à cause du numerus clausus en faculté de médecine et d'une population vieillissante.
3: Plus de travail et moins de main-d'œuvre. Une population en même temps qui vieillit et qui augmente encore la quantité de travail. Nous, on fait autant que nous pouvons. Si vous imaginez bien, nous sommes médecins, nous sommes là pour soigner. Ce n'est pas une situation qui nous satisfait de voir que l'accès aux soins est compliqué. Il y a un certain nombre de problèmes dermatologiques qui peuvent être traités par le médecin généraliste. Le parcours de soins du patient, c'est d'abord d'aller voir son médecin généraliste qui traitera un certain nombre de choses et qui aura recours au dermatologue quand il estimera en avoir besoin, si vous voulez. Si vous demandez aux gens s'ils ont eu du renoncement aux soins, c'est aussi parfois parce qu'il n'y avait pas besoin d'avoir accès au dermatologue.
2: Propos recueillis par Myline Desbac. Enfin, en tennis, la suite de Roland-Garros, et pour l'instant, c'est compliqué pour les Français. Sur 12 joueurs tricolores, 10 ont été éliminés au premier tour. Et ça continue aujourd'hui avec entre autres Arthur Rinderknecht, Luca von Hache ou encore Gaël Monfils qui va disputer son dernier Roland-Garros. Il jouera à 20h15 ce soir face à un autre Français, Hugo Gaston. Voilà, c'est la fin de ce flash. Excellente journée à tous.

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1: Bonjour à tous et bienvenue dans votre agenda Livradois Forez. Et pour commencer, je vous emmène du côté de Saint-Dié d'Auvergne. La fête patronale de Saint-Dié est de retour les 30 et 31 mai sur le théâtre de Verdure de la salle de la briqueterie. Au programme notamment le samedi, un concours de pétanque en doublette au tarif de 8 euros. Celui-ci débutera à 14h. Il y aura également un repas barbecue au son de l'accordéon de 16h à 21h. Et ça n'est que le début, car le dimanche, c'est un village des artisans qui vous attend, avec également un marché de producteurs locaux. Pour vous régaler à partir de midi, vous pourrez aussi profiter d'un menu au tarif de 20 euros par personne, composé notamment d'un couscous auvergnat. L'entrée, le fromage, le dessert, ainsi que les vins et cafés sont compris. Ce même jour, vous pourrez également profiter d'un concours de vélo fleuri. Et tout au long du week-end, on n'oublie pas non plus l'expo de vieux tracteurs, les différents manèges et les structures gonflables qui seront proposées. Pour plus de renseignements et pour réserver éventuellement votre repas, vous pouvez contacter le 06 87 60 42 66. Et si on poursuivait cet agenda avec un petit voyage vers l'île Bourbon ? Eh bien, pour cela, on vous invite à vous rendre à Puy-Guillaume le samedi 30 mai dès 19h pour un dîner dansant avec animations diverses qui permettra de fêter les 80 ans de Caritas France. C'est proposé notamment par le Secours catholique et le tarif est de 18 euros pour les enfants et de 24 euros pour les adultes. Pour réserver, vous pouvez contacter le 06 30 28 50 48. Allez, on quitte maintenant les îles et on revient vers le continent. En revanche, on ne revient pas tout de suite en France. En effet, je vous propose de faire une escale en Italie les 30 et 31 mai avec l'abbaye de Montpérou de Puy-Guillaume qui va accueillir un rassemblement de véhicules italiens, auto, moto, rétro et prestige. Avec au programme notamment en journée une expo de véhicules, mais aussi un village artisanal sur le thème des véhicules ou de l'Italie. Il y aura de multiples animations, avec notamment de la peinture sur visage, une tombola, et bien sûr, de quoi vous restaurer. Glace italienne, food truck, sans oublier le traditionnel repas proposé par l'association Via. En effet, pour 14 euros, vous pourrez notamment profiter de tomates mozzarella, d'une délicieuse part de lasagne et d'un petit dessert qui n'est autre qu'une panna cotta. Pour plus de renseignements et pour réserver votre repas, vous pouvez contacter le 06 34 02 14 76. Et bien décidément, il s'en passe des choses du côté de Puy-Guillaume ce week-end. Vous avez en effet rendez-vous le vendredi 29 mai de 10h à 17h30 pour le deuxième marché artisanal de l'association Colombage 63. Il aura lieu à la résidence Michel Charras, 3 rue Pasteur à Puy-Guillaume. Au programme notamment des stands d'artisans ainsi qu'un espace gourmandise. Plus de renseignements au 04 73 94 10 22. Sur Variance FM, on adore les musiques traditionnelles. Et c'est peut-être également votre cas. C'est d'ailleurs pour cela que je vous propose de vous rendre à la Maison du Pont de Selles-sur-Durolle ce samedi 30 mai à partir de 20h30. En effet, vous êtes invité à prendre part à un bal trad qui sera animé par les groupes Spumante et la Fringale de Trad. La participation est libre. Plus de renseignements sur le site lamaisondupont63.fr. On n'avait pas encore parlé dans cet agenda de vide-grenier. Eh bien, en voilà un, il aura lieu à Péchadoire le dimanche 31 mai dès 7h du matin. Il se déroulera à la salle des fêtes de Péchadoir et il est proposé par l'Amicale Laïque. Sur place, buvette, château gonflable, pêche au canard, ainsi qu'un concert du groupe Bring Me Butter. Repas aligot saucisse pour les plus gourmands d'entre vous. Et si vous souhaitez exposer, sachez que le tarif n'est qu'à 2 euros le mètre linéaire. Plus de renseignements pour la brocante au 07 88 04 65 42. Et on termine avec la programmation du dancing La Belle Époque à Puy-Guillaume. Ce mercredi 27 mai, c'est Alain Robert qui vous attend. Le dimanche 31 mai, vous avez rendez-vous avec Virginie Pouget. Plus de renseignements au 06 10 97 97 27. Et bien voilà, votre agenda se termine. Je vous souhaite à tous et à toutes une très belle journée. À notre écoute.

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2: Et voici l'horoscope de ce lundi. Nous sommes le 25 mai, nous fêtons les Sophies. Les béliers, vous prendrez conscience que vous avez besoin d'une vraie relation.
3: Taureau, vous devrez faire vos comptes avant de dépenser des sommes importantes.
4: Gémeaux, vous n'aurez pas vraiment le temps de souffler.
5: Cancer, vous pourrez compter sur l'être aimé pour vous soutenir moralement.
6: Les lions, vous aurez l'impression que le temps passe vite.
7: Les vierges, vous vous trouvez à la croisée des chemins et vous hésitez sur la direction à prendre.
8: Les balances, il ne s'agit pas de vous retrouver à découvert.
9: Les scorpions, n'ayez pas de crainte, votre partenaire ne tentera pas de diriger votre vie ou de faire suivre une voie qui ne vous plaît pas.
10: Sagittaire, n'agissez pas sur un coup de tête.
11: Capricorne, votre rythme de travail va s'accélérer et vous devrez vous y adapter.
12: Verseau, une formation professionnelle vous tenterait ?
13: Parlez-en avec votre supérieur.
14: Enfin les poissons, cela vous fait du bien de pouvoir vous appuyer sur quelqu'un.
15: Bonne journée et à demain.

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2: Bonjour à tous et bienvenue dans votre agenda des thés dansants. Et pour commencer, je vous emmène aux arcades de Barjavel à Courpières. Le jeudi 28 mai, c'est un thé dansant qui vous est proposé à 14h30 et il sera animé par Pascal Jameau. L'entrée est à 12€. Le dimanche 31 mai, il y a un repas dansant de la fête des mères à partir de midi. Il sera animé par l'orchestre de Fabien Pérez et Anaïs Bessière. Le tarif est de 38€ par personne, tout compris, et il est possible de venir uniquement au thé dansant à partir de 14h30 au tarif de 12€. Plus de renseignements sur les arcades de Barjavel au 04 73 53 61 18 ou au 06 08 24 96 79. Et on poursuit avec le dancing La Belle Époque à Puy-Guillaume. Le mercredi 27 mai, c'est Alain Robert qui vous fera danser. Le dimanche 31 mai, vous avez rendez-vous avec Virginie Pouget. L'été dansant de La Belle Époque débute à 15h et pour plus de renseignements, vous pouvez contacter le 06 10 97 97 27. Et bien voilà, votre agenda se termine. Je vous souhaite à tous et à toutes une très belle semaine. À notre écoute.
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2: Bonjour à tous, à la une de l'actualité, Sophie Binet annonce sa mise en examen pour diffamation contre Tefal. En cause, ses déclarations sur les PFAS, ces composants chimiques utilisés notamment dans les poils anti-adhésives. La patronne de la CGT affirme que le syndicat alerte depuis des mois sur les risques sanitaires et environnementaux liés à ces substances. Elle accuse également Tefal de vouloir bâillonner les syndicalistes qui dénoncent les conditions de travail et l'impact environnemental de la production. Une enquête pour meurtre est ouverte à Rennes après la découverte du corps d'un garçon de 12 ans hier. Selon le parquet, une serviette de bain mouillée était nouée autour de son cou. Les enquêteurs cherchent désormais à comprendre les circonstances du drame et l'intervention d'un tiers est privilégiée. Une explosion suivie d'un incendie a fait 7 blessés ce matin dans un immeuble à Vix en Vendée. L'explosion pourrait être liée à une tentative de suicide au gaz, une piste qui devra être confirmée par l'enquête. Une 60aine de pompiers sont mobilisés sur place. Quelques difficultés sur les routes. En ce week-end prolongé, Bison Futé sort le drapeau orange dans le sens des retours, dans le nord-ouest notamment, depuis la Bretagne et la Normandie, vers l'Île-de-France. En revanche, la circulation est fluide dans le sens des départs. Une commission d'enquête du Sénat dénonce des pratiques jugées prédatrices de la grande distribution face aux fournisseurs et aux agriculteurs. Elle réclame plus de transparence, Julie Pierret.
3: Oui, alors la commission donne un exemple très concret. Sur 100 euros dépensés en courses alimentaires, seulement 8 euros reviennent aux agriculteurs contre 40 pour les distributeurs. Le rapport pointe notamment des pressions lors des négociations commerciales avec des menaces de déréférencement, comprenant un retrait des produits des rayons, mais aussi une vente de services jugée inutile imposée aux fournisseurs. Autre point dénoncé par les parlementaires, le poids grandissant des alliances européennes entre grandes enseignes, ça renforce leur pouvoir face aux producteurs et aux industriels. Pour rééquilibrer tout ça, la commission propose davantage de transparence sur les marges pratiquées dans les supermarchés, notamment sur les fruits et sur les légumes.
2: Merci Julie. Le lundi de Pentecôte, c'est aujourd'hui un jour férié, mais pas forcément chômé. Vous êtes nombreux à travailler pour la journée de solidarité. Créée après la canicule meurtrière de 2003, elle permet de financer l'aide aux personnes âgées et handicapées. Concrètement, les salariés choisissent une journée dans l'année pour effectuer 7 heures de travail supplémentaire sans rémunération en plus. Ce dispositif devrait rapporter 3,48 milliards d'euros à la Caisse nationale de solidarité pour l'autonomie. Voilà pour l'actualité. Excellente journée à tous.

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1: Bonjour et bienvenue dans votre agenda Clermont-Ferrand, Issoire et alentour. Pour commencer, je vous emmène à un festival original qui s'appelle Des Habits et Vous. C'est le 30 mai à 10h, place Amouroux à Montaigu-le-Blanc. Ce qui vous attend tout au long de la journée, collecte textile, déposez ce que vous ne portez plus, friperie géante, la mode seconde main à petit prix, des ateliers initiation au tissage et au crochet avec les philanthropes, et également, le soir, quand vous aurez trouvé la pièce rare qui vous faisait tant envie, eh bien vous pourrez vous inscrire au défilé des Queens de la Fouine. Venez chiner une pépite et enflammer le podium. Pour tout renseignement, rapprochez-vous de la mairie de Montaigu-le-Blanc. Les 30 et 31 mai, au Vernet-Chaméanne, c'est une fête médiévale qui vous est proposée au château de Montfort. Soyez les visiteurs d'un autre temps. Deux journées exceptionnelles dans un cadre unique autour du château avec vue sur les monts d'Auvergne, archers, danse, musiciens, béhours, fauconneries, spectacles et banquet du Seigneur le samedi soir dans le château. Pour tout renseignement, contactez le 06 36 50 17 00. Du 27 au 30 mai, c'est le festival Plein la Bobine que vous propose la ville d'Issoire au Strapontin Parvis Raoul Ollier. Au programme de cette édition 2026, des projections de longs et courts-métrages pour tous. Également, une thématique à l'honneur, les rencontres, avec notamment les films Le Peuple Loup, Yuku et la Fleur de l'Himalaya, Mars Attaque et Mon Voisin Totoro. Des ateliers pour s'initier au cinéma dès 2 ans, ainsi que des événements, ciné-concerts, projections sur papier dansant, etc. Pour tout renseignement, contactez le 07 83 50 90 45. Le 31 mai, dans l'abbaye cistérienne de Mégemont à Chassagne, c'est un concert du chœur Canopée qui vous est proposé. C'est à partir de 16h. Chants sacrés du Nouveau Monde avec comme chef de chœur Frédéric Aymard. Ces chants sont l'écho de l'époque de la frontière et de la vie des pionniers venus d'Europe et trouvent aussi un écho dans les musiques américaines actuelles. Pour tout renseignement, téléphonez au 06 63 61 31 70. Et pour terminer, je vous propose d'aller à Clermont-Ferrand, à la Grande Halle d'Auvergne, pour 5 jours de fête avec la Clermont-Feira. La Clermont-Feira revient du 28 mai au 1er juin. Shopping, gastronomie, concerts et animations vous y attendent. Pensée comme une foire à la fois commerciale et festive, l'événement propose 5 jours d'animation, de découverte et de convivialité. 3 soirées spéciales sont prévues pendant l'événement avec DJ sets, banda, concerts et ambiance guinguette. Le samedi soir, le chanteur Jérémy Frérot et DJ Benz figurent notamment parmi les artistes annoncés. Accessible de 10h à 21h la plupart des jours, la foire met aussi en place plusieurs journées gratuites. Entrée offerte aux seniors le jeudi, aux femmes le dimanche à l'occasion de la fête des mères et gratuite pour tous le lundi 1er juin. Alors n'hésitez pas à aller à la Clermont-Ferrand pour découvrir le savoir-faire français. Votre agenda Clermont-Ferrand, Issoire et alentour est maintenant terminé. Je vous souhaite de passer d'agréables moments en compagnie des programmes de Variance FM.

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Il faut une expérience minimum de 3 ans exigée et une autonomie souhaitée. Une entreprise de menuiserie sur Ébreuil, Ghana et Moulins recherche un ouvrier de production pour le travail du bois. Profil débutant accepté, bonnes conditions physiques attendues, travail du bois en atelier et en extérieur. Permis B exigé. Laser Emploi Auvergne recherche également pour une entreprise de couverture sur Ghana, Vichy et Saint-Pourçain, un manœuvre couvreur pour construction de toiture. Habilitation à travailler en hauteur obligatoire et ou expérience de 6 mois en tant que manœuvre. L'hippodrome de Bellerive recherche un agent technique, nettoyage de box et espace vert. Débutant accepté, il faut avoir une bonne condition physique. Il y a également l'entretien des chevaux qui vous sera réservé. Les horaires sont de 7h à 14h, mais possibilité de travailler à partir de 16h. C'est un 35 à 40 heures par semaine et plusieurs postes sont à pourvoir. C'est urgent, la prise de poste est attendue en mars 2026. Laser Emploi Auvergne recherche dans le secteur agricole sur La Palisse, Ghana, Saint-Pourçain, Moulins et Souvigny, un ouvrier agricole. L'expérience exigée en tant qu'ouvrier agricole est souhaitée. Travail au champ et avec les animaux. Il faut également conduire un tracteur. L'autonomie sur le poste est attendue. Dans le secteur de l'agroalimentaire, sur La Palisse et Saint-Germain-des-Fossés, on recherche un ouvrier pour la transformation de la viande. Les débutants sont acceptés. Attention, c'est un travail au froid et dans le bruit. Et pour terminer, dans le secteur de l'hôtellerie, pour le camping et les thermes de Vichy, on recherche un valet de chambre, poste à pourvoir en début de saison estivale, donc d'avril à septembre. Et les débutants sont acceptés, il faut simplement qu'ils aient une expérience de 3 mois dans un poste similaire. C'est un temps partiel. 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Rendez-vous.

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2: Bonjour à tous, à la une de l'actualité, Sophie Binet annonce sa mise en examen pour diffamation contre Tefal. En cause, ses déclarations sur les PFAS, ces composants chimiques utilisés notamment dans les poils anti-adhésives. La patronne de la CGT affirme que le syndicat alerte depuis des mois sur les risques sanitaires et environnementaux liés à ces substances. Elle accuse également Tefal de vouloir bâillonner les syndicalistes qui dénoncent les conditions de travail et l'impact environnemental de la production. Une enquête pour meurtre est ouverte à Rennes après la découverte du corps d'un garçon de 12 ans hier. Selon le parquet, une serviette de bain mouillée était nouée autour de son cou. Les enquêteurs cherchent désormais à comprendre les circonstances du drame et l'intervention d'un tiers est privilégiée. Une explosion suivie d'un incendie a fait 7 blessés ce matin dans un immeuble à Vix en Vendée. L'explosion pourrait être liée à une tentative de suicide au gaz, une piste qui devra être confirmée par l'enquête. Une 60aine de pompiers sont mobilisés sur place. Quelques difficultés sur les routes. En ce week-end prolongé, Bison Futé sort le drapeau orange dans le sens des retours, dans le nord-ouest notamment, depuis la Bretagne et la Normandie, vers l'Île-de-France. En revanche, la circulation est fluide dans le sens des départs. Une commission d'enquête du Sénat dénonce des pratiques jugées prédatrices de la grande distribution face aux fournisseurs et aux agriculteurs. Elle réclame plus de transparence, Julie Pierret.
3: Oui, alors la commission donne un exemple très concret. Sur 100 euros dépensés en courses alimentaires, seulement 8 euros reviennent aux agriculteurs contre 40 pour les distributeurs. Le rapport pointe notamment des pressions lors des négociations commerciales avec des menaces de déréférencement, comprenant un retrait des produits des rayons, mais aussi une vente de services jugée inutile imposée aux fournisseurs. Autre point dénoncé par les parlementaires, le poids grandissant des alliances européennes entre grandes enseignes, ça renforce leur pouvoir face aux producteurs et aux industriels. Pour rééquilibrer tout ça, la commission propose davantage de transparence sur les marges pratiquées dans les supermarchés, notamment sur les fruits et sur les légumes.
2: Merci Julie. Le lundi de Pentecôte, c'est aujourd'hui, un jour férié mais pas forcément chômé. Vous êtes nombreux à travailler pour la journée de solidarité. Créée après la canicule meurtrière de 2003, elle permet de financer l'aide aux personnes âgées et handicapées. Concrètement, les salariés choisissent une journée dans l'année pour effectuer 7 heures de travail supplémentaire sans rémunération en plus. Ce dispositif devrait rapporter 3,48 milliards d'euros à la Caisse nationale de solidarité pour l'autonomie. Voilà pour l'actualité. Excellente journée à tous.

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1: Bonjour et bienvenue dans votre agenda Clermont-Ferrand, histoire et alentour. Pour commencer, je vous emmène à un festival original qui s'appelle Des Habits et Vous. C'est le 30 mai à 10h, place Amouroux à Montaigu-le-Blanc. Ce qui vous attend tout au long de la journée, collecte textile, déposez ce que vous ne portez plus, friperie géante, la mode seconde main à petit prix, des ateliers initiation au tissage et au crochet avec les philanthropes, et également, le soir, quand vous aurez trouvé la pièce rare qui vous faisait tant envie, eh bien vous pourrez vous inscrire au défilé des Queens de la Fouine. Venez chiner une pépite et enflammer le podium. Pour tout renseignement, rapprochez-vous de la mairie de Montaigu-le-Blanc. Les 30 et 31 mai, au Vernet-Chaméan, c'est une fête médiévale qui vous est proposée au château de Montfort. Soyez les visiteurs de notre temps. Deux journées exceptionnelles dans un cadre unique autour du château avec vue sur les monts d'Auvergne, archers, danse, musiciens, béhours, fauconneries, spectacles et banquet du Seigneur le samedi soir dans le château. Pour tout renseignement, contactez le 06 36 50 17 00. Du 27 au 30 mai, c'est le festival Plein la Bobine que vous propose la ville d'Issoire au Strapontin parvis Raoul Ollier. Au programme de cette édition 2026, des projections de longs et courts-métrages pour tous. Également, une thématique à l'honneur, les rencontres, avec notamment les films Le Peuple Loup, Yuku et la Fleur de l'Himalaya, Mars Attaque et Mon Voisin Totoro. Des ateliers pour s'initier au cinéma dès 2 ans, ainsi que des événements, ciné-concerts, projections sur papier dansant, etc. Pour tout renseignement, contactez le 07 83 50 90 45. Le 31 mai, dans l'abbaye cistérienne de Mégemont, à Chassagne, c'est un concert du chœur Canopée qui vous est proposé. C'est à partir de 16h. Chants sacrés du Nouveau Monde avec comme chef de chœur Frédéric Aymard. Ces chants sont l'écho de l'époque de la frontière et de la vie des pionniers venus d'Europe et trouvent aussi un écho dans les musiques américaines actuelles. Pour tout renseignement, téléphonez au 06 63 61 31 70. Et pour terminer, je vous propose d'aller à Clermont-Ferrand, à la Grande Halle d'Auvergne, pour 5 jours de fête avec la Clermont-Feira. La Clermont-Feira revient du 28 mai au 1er juin. Shopping, gastronomie, concerts et animations vous y attendent. Pensée comme une foire à la fois commerciale et festive, l'événement propose 5 jours d'animation, de découverte et de convivialité. 3 soirées spéciales sont prévues pendant l'événement avec DJ sets, banda, concerts et ambiance guinguette. Le samedi soir, le chanteur Jérémy Frérot et DJ Benz figurent notamment parmi les artistes annoncés. Accessible de 10h à 21h la plupart des jours, la foire met aussi en place plusieurs journées gratuites. Entrée offerte aux seniors le jeudi, aux femmes le dimanche à l'occasion de la fête des mères et gratuite pour tous le lundi 1er juin. Alors n'hésitez pas à aller à la Clermont-Ferrand pour découvrir le savoir-faire français. Votre agenda Clermont-Ferrand, histoire et alentour est maintenant terminé. Je vous souhaite de passer d'agréables moments en compagnie des programmes de Variance FM.

0: 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Il faut une expérience minimum de 3 ans exigée et une autonomie souhaitée. Une entreprise de menuiserie sur Ébreuil, Ghana et Moulins recherche un ouvrier de production pour le travail du bois. Profil débutant accepté, bonnes conditions physiques attendues, travail du bois en atelier et en extérieur. Permis B exigé. Laser Emploi Auvergne recherche également pour une entreprise de couverture sur Ghana, Vichy et Saint-Pourçain, un manœuvre couvreur pour construction de toiture. Habilitation à travailler en hauteur obligatoire et ou expérience de 6 mois en tant que manœuvre. L'hippodrome de Bellerive recherche un agent technique, nettoyage de box et espace vert. Débutant accepté, il faut avoir une bonne condition physique. Il y a également l'entretien des chevaux qui vous sera réservé. Les horaires sont de 7h à 14h, mais possibilité de travailler à partir de 16h. C'est un 35 à 40 heures par semaine et plusieurs postes sont à pourvoir. C'est urgent, la prise de poste est attendue en mars 2026. Laser Emploi Auvergne recherche dans le secteur agricole sur La Palisse, Ghana, Saint-Pourçain, Moulins et Souvigny, un ouvrier agricole. L'expérience exigée en tant qu'ouvrier agricole est souhaitée. Travail au champ et avec les animaux. Il faut également conduire un tracteur. L'autonomie sur le poste est attendue. Dans le secteur de l'agroalimentaire, sur La Palisse et Saint-Germain-des-Fossés, on recherche un ouvrier pour la transformation de la viande. Les débutants sont acceptés. Attention, c'est un travail au froid et dans le bruit. Et pour terminer, dans le secteur de l'hôtellerie, pour le camping et les thermes de Vichy, on recherche un valet de chambre, poste à pourvoir en début de saison estivale, donc d'avril à septembre. Et les débutants sont acceptés, il faut simplement qu'ils aient une expérience de 3 mois dans un poste similaire. C'est un temps partiel. Si une ou plusieurs offres d'emploi vous intéressent, contactez Madame Morgane Bonin au 07 63 85 08 69 ou le 04 70 35 36 39. Et bien voilà, les offres d'emploi Laser Emploi Auvergne sont maintenant terminées. Rendez-vous la semaine prochaine.
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1: Eh bien, bonjour à toutes et bonjour à tous, bienvenue dans cette Minute Jeu. Aujourd'hui, je vais vous parler de Pirate King. Pirate King, un jeu de 2 à 5 joueurs à partir de 8 ans pour des parties d'environ 30 minutes. Nous sommes des pirates en quête de trésors. Alors comment ça se passe? Au début du tour de jeu, nous allons révéler les cartes trésors à gagner et les cartes monstres. Puis, chacun son tour, nous allons retourner une des 9 cartes de notre deck en même temps. C'est un petit peu comme un stop ou encore. Et on décide si on s'arrête ou si on continue. Vous continuez ou vous arrêtez quand vous voulez, mais attention, s'il y a 3 têtes de mort qui sont dessinées sur les cartes, eh ben vous coulez et vous perdez toutes les cartes qui auraient permis de récupérer des choses. Ensuite, on va passer à la phase de combat. Alors, celui avec le plus d'épées sur ses cartes va choisir en premier une carte monstre. Puis, c'est le deuxième qui a le plus d'épées, et ainsi de suite. Une fois que cette phase-là est faite, on va passer à la phase de partage du butin. Et ben pareil, celui qui a le plus d'or sur ses cartes va choisir en premier le butin, puis le deuxième qui a le plus d'or va choisir ce qui reste, et ainsi de suite. Et pour finir, on va refaire toute la mise en place, et c'est parti pour un nouveau tour. Au bout de 7 manches, on va regarder celui qui a le plus de points entre les bonus, les monstres et l'or, et c'est celui-là qui gagne la partie. Voilà, j'espère que ça vous aura donné envie de tester Pirate King. Si vous cherchez à l'acquérir, vous pouvez le retrouver à la source au jeu, 2 bis rue Maréchal Foch à Vichy. Merci à vous et à bientôt pour une minute jeu.

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1: Bonjour à tous et bienvenue dans votre agenda sud-allier. Cette semaine, je vous propose de commencer cet agenda avec un quiz par équipe et karaoké dansant qui aura lieu jeudi 28 mai. Restaurant et pub Les Pâtés de l'Allier à Averne. Vous pouvez vous renseigner au 04 70 46 91 98. Il s'agit d'un événement proposé par Lionel et son karaoké quiz. Continuons avec une balade nature qui aura lieu vendredi 29 mai à 17h30 à Créchy. Rendez-vous sur le chemin en face de l'usine Vicat rue Andrivaux. C'est une belle balade animée par le Conservatoire d'espaces naturels de l'Allier et par Sophie Thermidor, cultivatrice de plantes médicinales qui vous est proposée. Alors prévoyez les chaussures adaptées. Attention, inscription obligatoire au 04 70 45 14 01. La base nautique de Saint-Germain-des-Fossés vous propose sa soirée d'ouverture vendredi 29 mai. Plan d'eau Jalico à Saint-Germain-des-Fossés, chemin de l'horloge. Une soirée d'ouverture avec une grande animation musicale. Vous pouvez vous renseigner au 06 69 45 46 34. Toujours vendredi 29 mai, Lionel et son karaoké quiz vous proposent un karaoké dansant au restaurant Chez Martin de Vichy. Vous pouvez vous renseigner et vous inscrire au 04 70 30 28 91. Pour les inconditionnels de la culture venue du soleil levant, je vous propose la convention Otaku Matsuri qui aura lieu à Bellerive-sur-Allier, espace Jean Dubesset. Une première convention sur le thème de la culture nippone et la pop culture qui l'entoure. De nombreuses animations durant tout le week-end. Nous vous donnons donc rendez-vous les 30 et 31 mai à l'espace Jean Dubesset. Un événement porté par l'association Vichy Matsuri qui proposera de vous immerger dans la culture japonaise. Retrouvez une vingtaine de stands thématisés, des animations sur scène pendant deux jours, un concert de rock reprenant les plus grands thèmes musicaux des animés japonais, un espace jeux vidéo et bien d'autres surprises. Restauration sur place possible grâce aux food trucks qui seront présents les deux jours. Vous pouvez vous renseigner au 06 10 89 92 90. Pour ceux d'entre vous qui seraient plutôt tentés par le sport, retrouvez la fête du Tour à Vichy dans le parc des Sources. La ville de Vichy et Vichy Communauté organisent la fête du Tour les 29 et 30 mai. Un week-end gratuit et festif autour du vélo à l'approche du Tour de France. Animation pour tous. Alors n'hésitez pas à vous y rendre vendredi et samedi. Vous pouvez vous renseigner directement sur le programme auprès de Vichy Communauté sur leur site internet vichy-communauté.fr. Lionel et son karaoké quiz vous proposent une autre animation, un karaoké dansant samedi 30 mai. Rendez-vous à la salle des fêtes de Risse. Partons du côté de Ferrières-sur-Sichon, où aura lieu, dimanche 31 mai, un vide-grenier de 7h à 17h. Restauration et buvette sur place. Rendez-vous à l'école de Ferrières-sur-Sichon, puisque ce vide-grenier est organisé par l'association des parents d'élèves de l'école. Vous pouvez vous renseigner au 06 76 67 48 08. Du côté de Vanda, le club des précieuses années vous présente une pièce de théâtre de Jérôme Vitenez, Le voyage mal organisé, interprété par la compagnie des rails de Saint-Germain-des-Fossés. Rendez-vous donc à Vanda, salle Claude Auroyer, dimanche 31 mai à partir de 14h30. Inscription possible au 06 20 51 76 02. Buvette et buffet sur place possible. Enfin, pour les plus sportifs d'entre vous, rendez-vous au parc du Pont d'Allier à Bellerive-sur-Allier, dimanche 31 mai. La team Lifetree organise son aquathlon Pour la deuxième année consécutive, elle vous propose natation et course à pied enchaînées sans interruption. Accessible à tous, venez découvrir le plaisir des sports combinés et relever de nouveaux défis. Pour satisfaire petits et grands, ainsi que les athlètes de tout niveau, plusieurs formats sont proposés. Vous trouverez tous les renseignements nécessaires sur le site teamlifetree.com ou bien au 06 27 45 31 82. Je vous souhaite une excellente semaine en notre compagnie sur Variance FM et je vous dis à très bientôt.

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2: Bonjour à tous, à la une de l'actualité. Un adolescent de 16 ans a été interpellé après la mort d'un enfant de 12 ans à Rennes. Le corps de la victime a été découvert dimanche près des berges de la Vilaine avec une serviette de bain mouillée nouée autour du cou. Une enquête est ouverte pour meurtre sur mineur de moins de 15 ans. Gros coup de chaleur dans l'Hexagone. 18 départements de l'Ouest et de l'Île-de-France sont désormais placés en vigilance jaune canicule jusqu'à mardi. Des températures exceptionnelles pour un mois de mai sont attendues, jusqu'à 34 degrés à Nantes et Rennes cet après-midi. Et plusieurs records ont déjà été battus ces derniers jours, notamment à Brest, Bergerac ou Charleville-Mézières. Et puis c'est une conséquence de cette vague de chaleur qui traverse le pays. Une femme de 28 ans est décédée à Lyon après avoir participé dimanche à une compétition mêlant course à pied et exercice de fitness à haute intensité. Selon la préfecture du Rhône, elle a été victime d'une hyperthermie. Prise en charge par les secours puis hospitalisée, elle est décédée ce lundi. Et plusieurs malaises sont signalés lors d'épreuves sportives organisées ce week-end partout en France. Une nouveauté pour les futurs bacheliers. À partir de 2028, les lycéens auront accès à une épreuve en langue régionale. Annonce du ministre de l'Éducation nationale, Édouard Geffray. Concrètement, un élève ayant étudié les mathématiques en breton, en corse ou en basque pourra composer dans cette langue avec un sujet identique à celui en français mais traduit. Elle adore la Terre vue du ciel. Sophie Adenauld, l'astronaute française, a donné une conférence de presse depuis l'espace. Pour elle, ça a clairement changé sa vision du monde. Vu de là-haut, il n'y a plus de frontières.
3: Ce qui change vraiment, c'est cette perspective qu'on a en fait. Quand on voit la Terre avec cette distance, cette perspective, on comprend que vraiment tout est unité. Et quand on est sur Terre, on a tous en tête que c'est la géographie, les continents, les pays, tout a des limites. Ici, quand on voit la Terre dans son ensemble, eh bien, tout est interconnecté, les continents, les océans, on comprend que la météorologie, les nuages, etc. Du coup, si on veut la protéger ensemble, cette planète, il faut que l'humanité soit unie et aille dans la même direction en fait, pour la protéger.
2: Voilà l'astronaute française Sophie Adenauld. Et puis un mot de tennis, ça passe sans problème pour Arthur Rinderknecht à Roland-Garros. Le Français a battu l'Autrichien Rodionov en 3-7. Et d'autres Français sont sur les cours cet après-midi. Terence Atman et deux duels tricolores. Hugo Humbert contre Adrian Manarino et Hugo Gaston contre Gaël Monfils. Voilà pour l'actualité. Bon après-midi à tous.

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1: Eh bien, bonjour à toutes et bonjour à tous, bienvenue dans cette Minute Jeu. Aujourd'hui, je vais vous parler de Pirate King. Pirate King, un jeu de 2 à 5 joueurs à partir de 8 ans pour des parties d'environ 30 minutes. Nous sommes des pirates en quête de trésors. Alors, comment ça se passe au début ? Du tour de jeu, nous allons révéler les cartes trésors à gagner et les cartes monstres. Puis, chacun son tour, nous allons retourner une des 9 cartes de notre deck en même temps. C'est un petit peu comme un stop ou encore. Et on décide si on s'arrête ou si on continue. Vous continuez ou vous arrêtez quand vous voulez, mais attention, s'il y a 3 têtes de mort qui sont dessinées sur les cartes, eh ben vous coulez et vous perdez toutes les cartes qui auraient permis de récupérer des choses. Ensuite, on va passer à la phase de combat. Alors, celui avec le plus d'épées sur ses cartes va choisir en premier une carte monstre. Puis, c'est le deuxième qui a le plus d'épées, et ainsi de suite. Une fois que cette phase-là est faite, on va passer à la phase de partage du butin. Et ben pareil, celui qui a le plus d'or sur ses cartes va choisir en premier le butin, puis le deuxième qui a le plus d'or va choisir ce qui reste, et ainsi de suite. Et pour finir, on va refaire toute la mise en place, et c'est parti pour un nouveau tour. Au bout de 7 manches, on va regarder celui qui a le plus de points entre les bonus, les monstres et l'or, et c'est celui-là qui gagne la partie. Voilà, j'espère que ça vous aura donné envie de tester Pirate King. Si vous cherchez à l'acquérir, vous pouvez le retrouver à la source au jeu, 2 bis rue Maréchal Foch à Vichy. Merci à vous et à bientôt pour une minute jeu.

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1: Bonjour à tous et bienvenue dans votre agenda sud-allier. Cette semaine, je vous propose de commencer cet agenda avec un quiz par équipe et karaoké dansant qui aura lieu jeudi 28 mai. Restaurant et pub Les Pâtés de l'Allier à Avermes. Vous pouvez vous renseigner au 04 70 46 91 98. Il s'agit d'un événement proposé par Lionel et son karaoquiz. Continuons avec une balade nature qui aura lieu vendredi 29 mai à 17h30 à Créchy. Rendez-vous sur le chemin en face de l'usine Vicat rue Andrivaux. C'est une belle balade animée par le Conservatoire d'espaces naturels de l'Allier et par Sophie Thermidor, cultivatrice de plantes médicinales qui vous est proposée. Alors prévoyez les chaussures adaptées. Attention, inscription obligatoire au 04 70 45 14 01. La base nautique de Saint-Germain-des-Fossés vous propose sa soirée d'ouverture vendredi 29 mai. Plan d'eau Jalico à Saint-Germain-des-Fossés, chemin de l'horloge. Une soirée d'ouverture avec une grande animation musicale. Vous pouvez vous renseigner au 06 69 45 46 34. Toujours vendredi 29 mai, Lionel et son karaoquiz vous proposent un karaoké dansant au restaurant Chez Martin de Vichy. Vous pouvez vous renseigner et vous inscrire au 04 70 30 28 91. Pour les inconditionnels de la culture venue du soleil levant, je vous propose la convention Otaku Matsuri qui aura lieu à Bellerive-sur-Allier, espace Jean Dubesset. Une première convention sur le thème de la culture nippone et la pop culture qui l'entoure. De nombreuses animations durant tout le week-end. Nous vous donnons donc rendez-vous les 30 et 31 mai à l'espace Jean Dubesset. Un événement porté par l'association Vichy Matsuri qui proposera de vous immerger dans la culture japonaise. Retrouvez une vingtaine de stands thématisés, des animations sur scène pendant deux jours, un concert de rock reprenant les plus grands thèmes musicaux des animés japonais, un espace jeux vidéo et bien d'autres surprises. Restauration sur place possible grâce aux food trucks qui seront présents les deux jours. Vous pouvez vous renseigner au 06 10 89 92 90. Pour ceux d'entre vous qui seraient plutôt tentés par le sport, retrouvez la fête du Tour à Vichy, dans le parc des Sources. La ville de Vichy et Vichy Communauté organisent la fête du Tour les 29 et 30 mai. Un week-end gratuit et festif autour du vélo à l'approche du Tour de France. Animation pour tous, alors n'hésitez pas à vous y rendre vendredi et samedi. Vous pouvez vous renseigner directement sur le programme auprès de Vichy Communauté sur leur site internet vichy-communauté.fr. Lionel et son karaoquiz vous proposent une autre animation, un karaoké dansant samedi 30 mai. Rendez-vous à la salle des fêtes de Ris. Partons du côté de Ferrières-sur-Sichon, où aura lieu, dimanche 31 mai, un vide-grenier de 7h à 17h. Restauration et buvette sur place. Rendez-vous à l'école de Ferrières-sur-Sichon, puisque ce vide-grenier est organisé par l'association des parents d'élèves de l'école. Vous pouvez vous renseigner au 06 76 67 48 08. Du côté de Vanda, le club des précieuses années vous présente une pièce de théâtre de Jérôme Vitenez, Le voyage mal organisé, interprété par la compagnie des rails de Saint-Germain-des-Fossés. Rendez-vous donc à Vanda, salle Claude Auroyer, dimanche 31 mai à partir de 14h30. Inscription possible au 06 20 51 76 02. Buvette et buffet sur place possible. Enfin, pour les plus sportifs d'entre vous, rendez-vous au parc du Pont d'Allier à Bellerive-sur-Allier, dimanche 31 mai. La team Lifetree organise son aquathlon Pour la deuxième année consécutive, elle vous propose natation et course à pied enchaînées sans interruption. Accessible à tous, venez découvrir le plaisir des sports combinés et relever de nouveaux défis. Pour satisfaire petits et grands, ainsi que les athlètes de tout niveau, plusieurs formats sont proposés. Vous trouverez tous les renseignements nécessaires sur le site teamlifetree.com ou bien au 06 27 45 31 82. Je vous souhaite une excellente semaine en notre compagnie sur Variance FM et je vous dis à très bientôt.
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2: Bonsoir à tous, à la une de l'actualité, 8 départements du nord-ouest de la France sont placés en vigilance orange pour la canicule ce mardi. Il fera jusqu'à 35 degrés au meilleur de la journée. Une vingtaine d'autres départements, dont Paris et toute l'Île-de-France, restent en jaune. Le pic de cet épisode de chaleur précoce est attendu ce mardi. Deux mineurs ont été interpellés et placés en garde à vue à Rennes après la mort d'un garçon de 11 ans. Il a été retrouvé avec une serviette nouée autour du cou dimanche. Un adolescent de 16 ans a d'abord été interpellé ce lundi matin. Une jeune fille de 15 ans s'est ensuite présentée d'elle-même aux autorités. Selon le parquet, les deux jeunes avaient été vus avec la victime juste avant le drame. EDF, définitivement condamné pour harcèlement moral envers un ancien cadre de la centrale nucléaire des Ardennes. L'ex-salarié dénonçait depuis plusieurs années des pressions, des mises à l'écart et une dégradation de ses conditions de travail après des rapports critiques sur la sûreté des centrales nucléaires. Le gazole continue de reculer à la pompe après avoir frôlé les 2,40 euros le litre début avril. Le diesel a perdu près de 30 centimes en quelques semaines. Une baisse liée à la détente des tensions au Moyen-Orient, à la fin de la saison de chauffage en Europe et à une fiscalité un peu plus avantageuse que celle de l'essence. Le gouvernement annonce 13 mesures pour améliorer la santé physique et mentale des soignants. Médecins, infirmiers ou aides-soignants sont aujourd'hui plus touchés que le reste de la population par l'épuisement professionnel, les douleurs chroniques ou encore les addictions. Julie Pierret.
3: Oui, un soignant sur deux a déjà connu un burn-out d'après une étude publiée en 2023. Alors pour tenter d'inverser la tendance, la ministre de la Santé mise sur la prévention. Être acteur de sa propre santé, ça c'est le thème du nouveau module qui sera intégré à la formation des étudiants en médecine. Autre annonce, des temps de prévention et de récupération devront être encouragés. Un portail national d'information et un numéro d'appel gratuit seront également créés pour accompagner les soignants en difficulté. Le gouvernement promet aussi de mieux protéger la confidentialité des soignants, et ça lorsqu'ils se font eux-mêmes soigner dans leur hôpital ou dans leur clinique.
2: Merci Julie. Enfin en foot, il n'y aura pas de parade sur les Champs-Élysées en cas de victoire du PSG samedi soir en finale de la Ligue des Champions. La préfecture de police de Paris annonce également un important dispositif de sécurité dans la capitale. Le stationnement sera interdit dès 15h samedi, puis la circulation sera coupée à partir de 17h dans un large périmètre autour des Champs-Élysées. Voilà pour l'actualité. Bonne soirée à tous.

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1: Eh bien, bonjour à toutes et bonjour à tous, bienvenue dans cette Minute Jeu. Aujourd'hui, je vais vous parler de Pirate King. Pirate King, un jeu de 2 à 5 joueurs à partir de 8 ans pour des parties d'environ 30 minutes. Nous sommes des pirates en quête de trésors. Alors comment ça se passe au début ? Du tour de jeu, nous allons révéler les cartes trésors à gagner et les cartes monstres. Puis, chacun son tour, nous allons retourner une des 9 cartes de notre deck en même temps. C'est un petit peu comme un stop ou encore. Et on décide si on s'arrête ou si on continue. Vous continuez ou vous arrêtez quand vous voulez, mais attention, s'il y a 3 têtes de mort qui sont dessinées sur les cartes, eh ben vous coulez et vous perdez toutes les cartes qui auraient permis de récupérer des choses. Ensuite, on va passer à la phase de combat. Alors, celui avec le plus d'épées sur ses cartes va choisir en premier une carte monstre. Puis, c'est le deuxième qui a le plus d'épées, et ainsi de suite. Une fois que cette phase-là est faite, on va passer à la phase de partage du butin. Et bien pareil, celui qui a le plus d'or sur ses cartes va choisir en premier le butin, puis le deuxième qui a le plus d'or va choisir ce qui reste, et ainsi de suite. Et pour finir, on va refaire toute la mise en place, et c'est parti pour un nouveau tour. Au bout de 7 manches, on va regarder celui qui a le plus de points entre les bonus, les monstres et l'or, et c'est celui-là qui gagne la partie. Voilà, j'espère que ça vous aura donné envie de tester Pirate King. Si vous cherchez à l'acquérir, vous pouvez le retrouver à la source au jeu, 2 bis rue Maréchal Foch à Vichy. Merci à vous et à bientôt pour une minute jeu.

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1: Bonjour à tous et bienvenue dans votre agenda sudallier. Cette semaine, je vous propose de commencer cet agenda avec un quiz par équipe et karaoké dansant qui aura lieu jeudi 28 mai. Restaurant et pub Les Pâtés de l'Allier à Averm. Vous pouvez vous renseigner au 04 70 46 91 98. Il s'agit d'un événement proposé par Lionel et son karaoké quiz. Continuons avec une balade nature qui aura lieu vendredi 29 mai à 17h30 à Créchy. Rendez-vous sur le chemin en face de l'usine Vicat rue Andrivaux. C'est une belle balade animée par le Conservatoire d'espaces naturels de l'Allier et par Sophie Thermidor, cultivatrice de plantes médicinales qui vous est proposée. Alors prévoyez les chaussures adaptées. Attention, inscription obligatoire au 04 70 45 14 01. La base nautique de Saint-Germain-des-Fossés vous propose sa soirée d'ouverture vendredi 29 mai. Plan d'eau Jalicot à Saint-Germain-des-Fossés, chemin de l'horloge. Une soirée d'ouverture avec une grande animation musicale. Vous pouvez vous renseigner au 06 69 45 46 34. Toujours vendredi 29 mai, Lionel et son karaoké quiz vous proposent un karaoké dansant au restaurant Chez Martin de Vichy. Vous pouvez vous renseigner et vous inscrire au 04 70 30 28 91. Pour les inconditionnels de la culture venue du soleil levant, je vous propose la convention Otaku Matsuri qui aura lieu à Bellerive-sur-Allier, espace Jean Dubessé. Une première convention sur le thème de la culture nippone et la pop culture qui l'entoure. De nombreuses animations durant tout le week-end. Nous vous donnons donc rendez-vous les 30 et 31 mai à l'espace Jean Dubessé. Un événement porté par l'association Vichy Matsuri qui proposera de vous immerger dans la culture japonaise. Retrouvez une vingtaine de stands thématisés, des animations sur scène pendant deux jours, un concert de rock reprenant les plus grands thèmes musicaux des animés japonais, un espace jeux vidéo et bien d'autres surprises. Restauration sur place possible grâce aux food trucks qui seront présents les deux jours. Vous pouvez vous renseigner au 06 10 89 92 90. Pour ceux d'entre vous qui seraient plutôt tentés par le sport, retrouvez la fête du Tour à Vichy dans le parc des Sources. La ville de Vichy et Vichy Communauté organisent la fête du Tour les 29 et 30 mai. Un week-end gratuit et festif autour du vélo à l'approche du Tour de France. Animation pour tous. Alors n'hésitez pas à vous y rendre vendredi et samedi. Vous pouvez vous renseigner directement sur le programme auprès de Vichy Communauté sur leur site internet vichy-communauté.fr. Lionel et son karaoké quiz vous proposent une autre animation, un karaoké dansant samedi 30 mai. Rendez-vous à la salle des fêtes de Ris. Partons du côté de Ferrières-sur-Sichon, où aura lieu, dimanche 31 mai, un vide-grenier de 7h à 17h. Restauration et buvette sur place. Rendez-vous à l'école de Ferrières-sur-Sichon, puisque ce vide-grenier est organisé par l'association des parents d'élèves de l'école. Vous pouvez vous renseigner au 06 76 67 48 08. Du côté de Vanda, le club des précieuses années vous présente une pièce de théâtre de Jérôme Vitenez, Le voyage mal organisé, interprété par la compagnie des rails de Saint-Germain-des-Fossés. Rendez-vous donc à Vanda, salle Claude Auroyer, dimanche 31 mai à partir de 14h30. Inscription possible au 06 20 51 76 02. Buvette et buffet sur place possible. Enfin, pour les plus sportifs d'entre vous, rendez-vous au parc du Pont d'Allier à Bellerive-sur-Allier, dimanche 31 mai. La team Lifetree organise son aquathlon Pour la deuxième année consécutive, elle vous propose natation et course à pied enchaînée sans interruption. Accessible à tous, venez découvrir le plaisir des sports combinés et relever de nouveaux défis. Pour satisfaire petits et grands, ainsi que les athlètes de tout niveau, plusieurs formats sont proposés. Vous trouverez tous les renseignements nécessaires sur le site teamlifetree.com ou bien au 06 27 45 31 82. Je vous souhaite une excellente semaine en notre compagnie sur Variance FM et je vous dis à très bientôt.
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0: avec Alexandre Astier. Enfin, sur RMC Life, faites entrer l'accusé magazine présenté par Frédéric Lantieri. Bon zapping.
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2: Bonsoir à tous, à la une de l'actualité, 8 départements du nord-ouest de la France sont placés en vigilance orange pour la canicule ce mardi. Il fera jusqu'à 35 degrés au meilleur de la journée. Une vingtaine d'autres départements, dont Paris et toute l'Île-de-France, restent en jaune. Le pic de cet épisode de chaleur précoce est attendu ce mardi. Deux mineurs ont été interpellés et placés en garde à vue à Rennes après la mort d'un garçon de 11 ans. Il a été retrouvé avec une serviette nouée autour du cou dimanche. Un adolescent de 16 ans a d'abord été interpellé ce lundi matin. Une jeune fille de 15 ans s'est ensuite présentée d'elle-même aux autorités. Selon le parquet, les deux jeunes avaient été vus avec la victime juste avant le drame. EDF, définitivement condamné pour harcèlement moral envers un ancien cadre de la centrale nucléaire des Ardennes. L'ex-salarié dénonçait depuis plusieurs années des pressions, des mises à l'écart et une dégradation de ses conditions de travail après des rapports critiques sur la sûreté des centrales nucléaires. Le gazole continue de reculer à la pompe après avoir frôlé les 2,40 euros le litre début avril. Le diesel a perdu près de 30 centimes en quelques semaines. Une baisse liée à la détente des tensions au Moyen-Orient, à la fin de la saison de chauffage en Europe et à une fiscalité un peu plus avantageuse que celle de l'essence. Le gouvernement annonce 13 mesures pour améliorer la santé physique et mentale des soignants. Médecins, infirmiers ou aides-soignants sont aujourd'hui plus touchés que le reste de la population par l'épuisement professionnel, les douleurs chroniques ou encore les addictions. Julie Pierret.
3: Oui, un soignant sur deux a déjà connu un burn-out d'après une étude publiée en 2023. Alors pour tenter d'inverser la tendance, la ministre de la Santé mise sur la prévention, être acteur de sa propre santé, ça c'est le thème du nouveau module qui sera intégré à la formation des étudiants en médecine. Autre annonce, des temps de prévention et de récupération devront être encouragés. Un portail national d'information et un numéro d'appel gratuit seront également créés pour accompagner les soignants en difficulté. Le gouvernement promet aussi de mieux protéger la confidentialité des soignants, et ça lorsqu'ils se font eux-mêmes soigner dans leur hôpital ou dans leur clinique.
2: Merci Julie. Enfin en foot, il n'y aura pas de parade sur les Champs-Élysées en cas de victoire du PSG samedi soir en finale de la Ligue des Champions. La préfecture de police de Paris annonce également un important dispositif de sécurité dans la capitale. Le stationnement sera interdit dès 15h samedi, puis la circulation sera coupée à partir de 17h dans un large périmètre autour des Champs-Élysées. Voilà pour l'actualité. Bonne soirée à tous.
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4: Eh bien, bonjour à toutes et bonjour à tous et bienvenue pour l'émission Droit devant sur Variance FM. C'est votre émission consacrée donc au droit qui va mettre le droit à la portée de tous. Alors, nous parlerons de droit de consommation, droit de la famille, droit du logement. Nous allons aborder aujourd'hui un sujet qui vous concerne tous. La vie de famille et la vie à deux. Alors surtout, notamment les mariages, puisque dès le mariage, les époux sont soumis à un régime matrimonial, c'est-à-dire à un ensemble de règles fixant leurs droits et leurs devoirs. S'ils n'ont pas fait de choix particulier, ils relèvent d'un régime légal de la communauté réduite aux acquis, plus communément appelé le régime de la communauté. Voilà. Alors en fonction de leur situation familiale et patrimoniale, les époux peuvent bien sûr préférer un autre régime en optant pour l'un des principes du contrat de mariage, alors la séparation de biens, la participation laquée, la commune universelle, plein de solutions. Alors le notaire est là pour les accompagner, pour aider les futurs époux à bien choisir le régime matrimonial qui correspond à leur volonté. Il proposera alors des clauses spécifiques adaptées à chaque couple. Alors on va savoir comment faire pour souscrire ce contrat de mariage, les rappel des règles, l'assistance, le secours, la charge du ménage, bien sûr, les dépenses, le rappel de la solidarité entre époux, comment ça se passe en cas de séparation, comment ça se passe en cas de vente. Et aujourd'hui, nous recevons Maître Corrèze, notaire à Puy-Guillaume, qui va nous accompagner notamment pour cette émission, et on saura tout de cette vie de famille, cette vie à deux. Eh bien, bonjour Maître Corrèze, merci d'être présent sur les ondes de Variance FM.
5: Merci à vous, bonjour.
4: On est très heureux de vous recevoir. Alors aujourd'hui, on va parler de la vie familiale, de la vie à deux. On va détailler eh bien les contrats de mariage, on va détailler eh bien le PACS, un petit peu toutes les constructions avant, après, comment ça se passe. Alors aujourd'hui, pourquoi il est important de faire un contrat de mariage ?
5: Alors, le contrat de mariage, il permet d'organiser la vie maritale entre les époux sur le plan personnel et plutôt sur le plan financier. Si on se marie sans contrat de mariage, par défaut, c'est le principe de la communauté de biens réduite aux acquis. Tout ce que l'on construit ensemble après le mariage appartient par défaut aux deux. Les revenus de salaire par défaut appartiennent aux deux. Un seul des époux travaille, pas l'autre. Tout est moitié-moitié. Donc, prévoir un contrat de mariage peut être important si on est commerçant, plutôt sur une séparation de patrimoine, si on a chacun un patrimoine très important ou des choses que l'on veut pas, entre guillemets, mélanger. Quand il y a moins de sous, on a tendance à penser que la communauté suffit et que ça gérera. Tout est une idée d'approche de la vie, de savoir si on mutualise tout ou pas. Et nous, au notaire, on est un peu plus pessimiste, c'est-à-dire qu'on envisage la fin soit avec une succession et le sort avec les enfants, soit malheureusement un divorce, une séparation. Et il faut être prêt à considérer que ce que l'on a mis en commun, c'est toujours tout moitié-moitié. Donc des fois, la séparation de patrimoine n'est pas une mauvaise idée parce que ça permet un peu plus de liberté, de choix dans les apports financiers par rapport à une simple communauté. Après, toute une question d'approche personnelle de la vie, mais il faut être prêt à penser que si on n'a pas mis toute sa vie les mêmes billes que l'autre dans la communauté, enfin dans la vie sans contrat, ça engendre au bout des comptes qui sont pas toujours faciles à digérer en fonction de la raison de la rupture du mariage.
4: Alors c'est vrai que le contrat de mariage c'était un petit peu un tabou, maintenant ça l'est un peu moins, parce qu'au départ lorsque les gens se mariaient à la mairie, ils disaient oh il y a un contrat de mariage, le maire il dit contrat de mariage, et tout de suite ça étonnait beaucoup.
5: Oui, on partait plutôt sur une défiance en disant ils se marient en séparation, soit c'est des gens très très riches, soit c'est l'un des deux n'a rien et il y a un recul et une volonté de protéger le patrimoine.
4: Maintenant, ça rentre dans les mœurs.
5: Oui, voilà. Et c'est plus la liberté. Nos plus jeunes sont plus à dire ça c'est à toi, ça c'est à moi, on construira ensemble ce qu'on aura envie, mais le reste on le garde. Et c'est pour ça que là, finalement la séparation de patrimoine n'est pas une mauvaise idée parce que c'est très très souple par rapport à une communauté, en tout cas par rapport à la réflexion actuelle de la détention de patrimoine.
4: Alors, on va détailler les principaux régimes, les régimes matrimoniaux, notamment, alors comme vous avez dit tout à l'heure, il y a le régime de la communauté.
5: Oui, hein, voilà. C'est le régime légal.
4: C'est le régime légal. Si on n'y a pas de contrat, on est sous le régime de la communauté.
5: Par défaut, hein. Oui.
4: Voilà. Alors, dans ce régime, eh ben, on peut se poser plusieurs questions. À qui appartiennent les biens? Qui paie quoi? Comment ça se passe?
5: Alors, le principe, quand on se marie sans contrat, donc sous la communauté de biens, on a le patrimoine d'avant, ce que chacun des époux a comme sous en banque ou comme patrimoine immobilier. Ça reste des biens propres. Et ce que les époux font ensemble, génèrent ensemble, acquièrent ensemble, les acquis, et ça, c'est la communauté. À partir du mariage, les salaires deviennent moitié-moitié, même si un seul gagne sa vie, si les deux travaillent pas avec les mêmes valeurs. Tout ça, c'est à partir du mariage, c'est moitié-moitié.
4: Alors, qui gère les biens? C'est-à-dire que j'ai un appartement avant le mariage, c'est moi qui gère le bien.
5: C'est vous qui gérez le bien, mais attention, si ce bien-là avant mariage, il est propre, il est personnel, il appartient qu'à celui des époux qui l'a acquis. S'il y a toujours un emprunt, c'est là que ça devient difficile à gérer. L'emprunt, il est toujours, puisqu'avant mariage, propre au premier époux. Et on raisonne en masse financière, c'est une masse propre qui est financée, le remboursement du prêt, par les gains et salaires, même si ce sont ceux de monsieur ou madame qui a fait le prêt, ce sont des biens communs, donc c'est une bourse commune qui rembourse une dette propre, et au bout du bout, soit en mariage, soit en divorce, soit en décès, on fait des comptes, on calcule des reprises et des récompenses, et on rétablit combien la communauté bourse à côté a financé du patrimoine propre, et quelquefois c'est
4: Parce que ça vient appauvrir la communauté, en fait.
5: C'est ça, parce qu'elle s'est appauvrie pour financer le bien d'un seul des époux qui reste propriétaire de son bien. Donc, c'est pour ça que quand les époux, les futurs époux ont chacun un bien avec un prêt, ou un seul a un bien avec un prêt, la séparation de biens est pas plus mal, parce qu'on identifie son revenu qui va financer son prêt et sans faire ces comptes-là.
4: Bon. Alors, c'est peut-être une clause de partage inégal, ça.
5: Alors, clause de partage inégal, c'est à la fin, par décès principalement, on dit un des époux prendra plus sur sa part que la moitié, et du coup, s'il y a des enfants, ils en auront moins. Ça peut permettre de le faire, mais c'est toujours un petit peu compliqué. Enfin, c'est pas toujours très bien perçu le moment venu, ou si c'est très bien quand le couple d'origine qui a des enfants d'origine, ça remplit un peu plus ce patrimoine du survivant. Et ça ne facilite pas la transmission, ou ça peut augmenter les risques de fiscalité pour les enfants au deuxième des décès. Après, on peut réduire ce problème-là aussi en disant, si l'appartement est la résidence principale, on peut faire un contrat de communauté en apportant le bien à la communauté pour qu'ils deviennent monsieur et madame. On apporte le prêt à la communauté pour qu'ils soient supportés par le couple. Et là, on réduit les soucis.
4: Bon. Quoi qu'il en soit, c'est le régime l'universel, enfin c'est le régime qu'adopte principalement les époux, hein, puisqu'il se pose pas de questions. Voilà, on est sous le régime de la communauté et c'est très bien.
5: Tout ce que l'on fait ensemble est moitié-moitié. Alors attention, vous parliez d'appartement, mais même si par exemple les époux achètent une maison ensemble et l'appartement de l'un reste à l'un, même s'il finance son prêt avec son salaire, il y a des comptes à faire. Et même si cet appartement est loué, les revenus d'un bien propre, les revenus de cet appartement, tombent dans la communauté. Donc même si on se dit, j'ai un appartement, je mets un locataire qui paye mon emprunt, c'est tranquille, c'est dans ma poche, c'est de mon côté, c'est pas bon. L'appartement reste propre à l'un des époux, les revenus de l'appartement sont communs et le prêt est propre. Ça veut dire qu'on finance toujours le patrimoine d'un des époux avec l'escarcelle des deux époux. Et ça crée toujours des comptes à faire le moment venu.
4: Alors oui, voilà, le moment venu, c'est surtout la séparation.
5: Séparation par décès ou par divorce.
4: Ou par divorce, voilà. Donc ça, c'est plus compliqué. Alors, on va parler d'autres régimes, les principaux régimes, on a vu. La communauté universelle, pourquoi on choisirait ce régime, par exemple ?
5: Alors ça permet, il y a deux grades dans la communauté universelle. Comme on l'entend classiquement, c'est communauté universelle avec attribution intégrale aux survivants. Donc ça, c'est le côté le plus radical. La communauté universelle, elle peut s'arrêter juste à communauté où tout est commun, tout est moitié-moitié par défaut, sans forcément d'attribution aux survivants. Ça, c'est l'option générale qui est adossée à la communauté universelle. Mais on peut choisir d'avoir une communauté qui comprend tous les biens, et bien propres et bien communs. Qui tout appartient aux deux moitié-moitié.
4: Alors, c'est-à-dire que j'ai ce fameux appartement avant, je décide de le mettre dans la communauté.
5: C'est ça.
4: Voilà.
5: Alors, la communauté peut être universelle, donc tous les biens, comme elle peut être communauté conventionnelle, donc plus par défaut sans contrat, avec un contrat de mariage avant le mariage, mais qui dit, mon appartement, je le mets dans notre communauté, et mon emprunt en même temps. Comme ça, ensemble, on finance le prêt qui est notre appartement, l'appartement soit du couple pour habiter, soit avec les revenus locatifs attachés.
4: Ça veut dire que ceux qui gèrent les biens, eh bien c'est monsieur et madame, par exemple.
5: C'est monsieur et madame, voilà. Et seuls monsieur et madame peuvent vendre. Madame, si c'est madame qui avait l'appartement à vendre, n'est pas toute seule à le vendre, puisque elle a, on ne peut pas dire vendu à la communauté, mais elle a transformé sa propriété en demi-propriété, l'autre moitié avec le conjoint.
4: Alors, qu'est-ce qui va se passer si l'un des époux décède ?
5: Eh bien, on a apporté ce bien à la communauté, chacun des époux a la moitié du patrimoine, et on en avait déjà parlé sur une précédente émission, il faut prévoir une donation dernier vivant, mais la moitié de celui qui part va aux enfants, s'il y a des enfants, aux conjoints, en fonction d'un testament, une donation dernier vivant.
4: Même en cas d'enfants non communs ?
5: même en cas d'enfant non commun. C'est pour ça que quand on a chacun des enfants d'une précédente union ou l'un ou l'autre, j'ai tendance alors à conseiller plutôt une séparation de biens pour avoir une origine du patrimoine qui retourne à chacune des souches. Certaines familles disent, on veut que tout soit ensemble. Auquel cas, on met dans la communauté, mais on accepte. C'est un moyen de transmettre à l'enfant de l'autre indirectement.
4: Bon. Alors justement, on parle de la séparation de biens. Oui. Alors ça, c'est un régime qui est de plus en plus utilisé, d'après des statistiques. C'est aussi le régime le plus adapté, quand on a des biens propres, alors parce qu'on exerce une activité commerciale, libérale, artisanale.
5: C'est ça, quand on a une activité entre guillemets plutôt à risque, c'était un petit peu l'idée de la séparation de biens à l'origine, c'est d'identifier le patrimoine de celui qui a cette activité entre guillemets à risque, pour que si un jour il y a un coup dur, des bêtises ou des dettes dues à des partenaires de travail, ces 10 partenaires de travail à qui on doit des sous ne puissent pas être tentés d'aller chercher le patrimoine du conjoint, comme ça peut être possible en communauté. Enfin, le patrimoine commun en communauté. Ça permet de protéger le patrimoine de celui qui n'exerce pas l'activité et limiter celui qui exerce l'activité.
4: Donc, ça veut dire, on est toujours sur le même appartement, bien sûr.
5: Oui.
4: J'ai mon appartement, bien propre, issu d'une succession. Donc là, je le garde, je paye mon prêt, et je récupère, bien sûr, le loyer qui paye le loyer,
5: qui reste un revenu, personnel. Qui ne va pas à l'autre conjoint et qui alimente son propre patrimoine sans créer une différence entre les deux patrimoines.
4: D'accord. Alors, moi, j'avais une petite question, puisque là, on est en pleine déclaration de revenus.
5: Oui.
4: Lorsqu'on est en séparation de biens, on peut faire deux déclarations?
5: Oui, parce qu'on est en foyer fiscal marié. Donc c'est le foyer fiscal qui déclare les revenus chacun moitié-moitié.
4: D'accord.
5: En fonction de ce qu'il a gagné.
4: Oui. Donc on fait deux feuilles de déclaration.
5: Ah non, une commune pour le foyer fiscal.
4: D'accord.
5: Le principe du contrat de mariage génère la propriété du patrimoine et qui doit quoi? Qui doit payer quoi? Ça n'empêche pas d'hériter de fameux appartements si on est en séparation de biens, même sans avoir fait de donation entre époux en fonction des droits, ou avec une donation entre époux ou un testament. Mais c'est pendant le mariage, on sait qui a quoi.
4: D'accord. Donc ça, c'est plutôt clair.
5: C'est plutôt clair, sauf si on achète un appartement moitié-moitié et qu'un seul le finance, on retombe dans les mêmes difficultés de qualification que la communauté.
4: Exactement.
5: Faut être jusqu'au boutiste dans l'idée en ayant un patrimoine relativement séparé pour pas tout mélanger et pas défaire l'effet positif.
4: Après, on a un autre principe qui s'appelle la participation aux acquis.
5: Oui.
4: Est-ce que vous pouvez nous expliquer ce qu'est ce principe?
5: Alors, le principe de la participation aux acquis, c'est un régime qui est séparatiste, donc de séparation de biens pendant la durée de l'union, et qui, à la fin, quand on est soit en décès, soit en divorce, quand on le liquide, quand on calcule, c'est très beau sur le papier, c'est très pas facile à faire au quotidien, où on calcule qui a mieux gagné sa vie que l'autre, qui a eu plus de patrimoine final, et celui qui a eu plus de patrimoine final partage et en donne la moitié à celui qui a gagné moins. Donc on calcule ce qu'on a au départ, un patrimoine originaire, ce qu'on a eu au départ avant de se marier. À la fin, on compte ce que chacun a comme capital à la sortie. On distingue le patrimoine final moins le patrimoine d'origine. Si on a gagné un peu sa vie, on a plus à la fin qu'au début. On a gagné des choses. Et on calcule celui qui a gagné le plus. Et celui qui a gagné le plus, on reverse la moitié à l'autre.
4: Alors ça, c'est peut-être un régime pour ceux qui sont un petit peu égalitaires. Parce que alors, s'il y a une différence de salaire, avec un enrichissement plus chez l'un, il y a des équilibres.
5: C'est ça, et donc on fonctionne en séparation de patrimoine, et le déséquilibre est compensé, c'est-à-dire celui qui a moins gagné sa vie récupère le delta de l'autre. Ça allait bien historiquement dans les couples où un des deux travaillait Et l'autre travaillait pas, ou alors typiquement hein, c'est l'archétype, mais monsieur ou madame médecin chirurgien en consultation installé libéral, avec monsieur ou madame qui fait le secrétariat ou et qui est pas trop payé ou qui s'occupe des enfants peut-être aussi, ou qui a beaucoup aidé sans être
4: qui a aidé des enfants effectivement,
5: voilà,
4: mais qui a aidé,
5: qui est resté, qui accompagne le quotidien sans salaire. Ben, ça permet de dire monsieur ou madame qui s'est enrichi professionnellement doit la moitié de ce qu'il a gagné
4: en cas de séparation,
5: de divorce ou décès.
4: Ou décès.
5: Et ce qui est très beau sur le papier en cas de décès, ben, monsieur ou madame a mieux travaillé que l'autre et il doit une compensation. Quand on divorce et quand on compte, pardonnez-moi le mot, quand on compte les billes, c'est beaucoup moins poétique. C'est beaucoup plus compliqué à mettre en place. L'esprit est beau, le pratico-pratique n'est pas, pas facile à mettre en place lors d'une séparation et d'un divorce.
4: Alors, il y a peut-être l'intérêt de composer le patrimoine au départ et justement de venir voir le notaire pour voir la composition du patrimoine, pour dire voilà ce qu'on a, on a fait la vision et en cas de décès ou de séparation, ben, on l'aura déjà fait.
5: Ça peut voir le notaire avant, puisque le contrat de mariage est impérativement avant le mariage, donc il faut bien y penser avant de venir, avec un certain délai pour mettre en place et pour nous fournir le certificat pour la mairie, puisqu'elle doit avoir le certificat, comme vous disiez en introduction, le maire a lu qu'il y avait un contrat de mariage, c'est mettre un tel. Il faut voir avant, qualifier ce dont vous avez, avant de vous marier, vraiment besoin ou envie. Et la situation, s'il y a des enfants, s'il y a des enfants communs, pas d'enfants communs, voilà, bien voir. Si on n'a pas besoin, eh ben vous allez voir le notaire, il vous raconte la théorie, vous collez ou vous collez pas, et ça fait pas payer. C'est toujours nos consultations qui sont, ben, qui vous accompagnent et qui sont offertes. Et sinon, ben vous sortez avec une prescription d'un contrat de mariage, quelle que soit la forme, soit de la séparation, soit de la communauté, en fonction de ce que vous voulez. C'est plus simple de le faire avant. Il est toujours possible de changer de régime matrimonial après l'union, après le mariage, mais c'est beaucoup plus simple d'établir et moins onéreux de l'établir au départ, avant le mariage.
4: Bon, eh bien, merci pour ces précisions, sur les différents régimes matrimoniaux. On va faire une petite pause et on se retrouve tout de suite après dans l'émission Droit Devant et on est accompagné de Maître Corrèze.
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1: Eh bien, nous revoici sur l'émission Droit Devant. On est toujours accompagné de Maître Corrèze. C'est un spécial vie familiale et vie à deux. On a vu justement les différents régimes matrimoniaux qu'on vient d'évoquer avec le régime de la communauté, le régime universel, la séparation de biens et la participation aux acquis. Et moi, j'avais une question. Alors, quand fait-on un contrat de mariage ? On le prévoit, bien sûr, avant le mariage.
2: Il est impérativement signé avant le mariage.
1: Et obligatoirement chez un notaire.
2: Obligatoirement sur le territoire chez un notaire, effectivement.
1: D'accord. En présence, bien sûr, des deux époux.
2: Des deux époux, sans procuration possible. Il faut qu'ils soient physiquement là.
1: D'accord. Alors, est-il possible de pouvoir changer son régime matrimonial en fonction de sa vie ? C'est vrai qu'il y a des parcours de vie. On peut le faire à tout moment ?
2: On peut le faire quasiment à tout moment, après mariage. On avait des délais à respecter avant, la réglementation a changé. L'idée étant, c'est pour ça que je vous disais tout à l'heure, c'est plus simple de bien choisir avant de se marier. Parce que c'est un petit peu plus compliqué de changer de régime matrimonial. Il y a un formalisme à respecter par rapport aux enfants, des insertions dans la presse pour informer d'éventuels créanciers. Si vous avez fait plein de bêtises, des casseroles, des créanciers qui vous recourent après, puis subitement vous dites on passe en séparation de patrimoine et on attribue tout à l'un ou l'autre des époux qui n'a pas fait les bêtises, le créancier, donc celui à qui on doit les sous, s'empresse de faire opposition en disant « Eps ». Je récupère le patrimoine pour me payer parce que la patrouille rattrape pour récupérer l'argent, en tout cas ce qui peut être saisissable.
1: Alors on peut changer de régime. Est-ce qu'on peut inclure des clauses à l'intérieur de son régime ?
2: Alors on peut passer d'une séparation de biens à une communauté universelle, d'une communauté universelle avec une séparation de biens, avec des partages inégaux de communautés si on est en communauté, des clauses de préciput pour attribuer par priorité à des époux du patrimoine, on peut virer à 360, changer complètement, modifier complètement les éléments. Ça se faisait beaucoup la profession libérale, l'artisan qui est en séparation de biens, qui en fin de carrière se rend compte que tout s'est bien passé et qu'il faut protéger un peu plus l'autre. On passe en communauté, on peut apporter des biens à la communauté pour faire participer l'autre aux gains. Ça peut être aussi une modalité d'optimisation fiscale en cas de donation. On est en séparation de patrimoine, un des époux détient, même en communauté, détient du patrimoine propre important, par héritage, par avant-mariage. Le basculer, par exemple, sur une communauté, ce patrimoine, l'apporter à la communauté, on fait que les deux époux deviennent propriétaires du bien, et si on veut donner, on a deux fois, si on a des enfants communs, deux fois les abattements, par exemple. Au lieu qu'un patrimoine soit transmis par un parent aux enfants, le patrimoine est délayé entre les deux époux et transmis par les deux époux. Donc, quelquefois, le coût du changement pour basculer en communauté ce patrimoine propre est important, mais il peut être très attractif par rapport à une fiscalité sur un seul des époux.
1: Alors, justement, on peut parler du coup, on peut donner une fourchette pour les auditeurs qui nous écoutent, si on veut changer de régime ?
2: Alors, oui et non, c'est-à-dire qu'une fourchette, si on ne change rien, il n'y a pas de modification patrimoniale avec des valorisations, on apporte la maison, quoi que ce soit, sans dire de bêtises, on est autour de 2000 euros à peu près de frais avec le coût du journal d'annonce légale. Oui. Après ça peut être beaucoup plus important si on a un patrimoine de 500 000 euros, 200 000 euros, 1 million ou 100 000, de la portée, on a de la publicité foncière, on a des taxes liées au changement au fichier immobilier qui peuvent modifier lourdement les choses. Ça, il faut le calculer
1: et
2: proprement.
1: Ça, il faut le calculer, ouais. Et vous êtes là pour les accompagner.
2: Oui,
1: pour voir.
2: Mais personnes qui souhaitent quelquefois, cette dépense paraît pas forcément nécessaire, mais elle a un impact financier de transmission de droit de succession qui est largement récupéré sur le delta fiscal.
1: À calculer en fait.
2: C'est de l'optimisation fiscale. On ne fait pas s'il n'y a pas d'intérêt, mais ça peut permettre de transmettre à moins cher.
1: Alors, aujourd'hui, je veux changer de régime matrimonial, mais j'ai des enfants.
2: Oui.
1: Voilà. Les enfants. Alors j'ai des enfants majeurs et j'ai des enfants mineurs. Est-ce que les enfants peuvent s'opposer au changement de régime ?
2: Alors oui, les majeurs peuvent s'opposer. Imaginons que chacun a des enfants sans avoir d'enfants ensemble et on passe sur une communauté universelle avec attribution intégrale aux survivants. Ben, les enfants du premier qui partira n'auront pas d'héritage. Alors ça, il y a des actions pour les protéger, mais c'est un acte très dangereux qu'il faut pas faire. C'est trop dangereux sur le plan de transmission. Mais ils peuvent s'opposer effectivement. Les créanciers peuvent s'opposer. Et quand il y a des enfants mineurs, il faut généralement quand ils sont petits, les parents peuvent considérer que y a pas l'acte ne les laisse pas au notaire de vérifier et au notaire de vérifier ça pour voir si on a besoin du juge des tutelles ou pas. C'est le notaire qui est un peu le gardien de.
1: C'est le notaire qui va faire le lien s'il y a besoin de demander l'avis du juge.
2: Qui fait le lien et qui fait le poids. Si un seul des époux apporte tout son patrimoine avec que des enfants communs, en soi, ça ne favorise que les enfants. Si les deux époux ont du patrimoine, échangent une séparation et tout va à un des époux qui a des enfants ou qui n'a que la moitié des enfants, on laisse les autres enfants et là, déjà, c'est pas un acte à faire. Et après, il faut l'accord du juge pour valoriser et valider tout ça.
1: Si j'ai des enfants incapables, pareil, il faut l'autorisation du juge.
2: Oui, il faut l'accord du juge pour l'enfant incapable, pour que le juge valide l'opération et savoir s'il faut s'opposer ou pas.
1: D'accord. Bon, donc on rappelle donc que vous pouvez changer de régime, bien oui. sûr, à tout moment. Et le conseil, bien sûr, c'est d'aller voir son notaire pour pouvoir, voir les différents régimes qui correspondent à votre souhait, à votre patrimoine, et en fonction, bien sûr, voir aussi avec peut-être ses enfants, pour voir quelle est la meilleure situation qui avantagerait tout le monde.
2: Tout le monde, tout voilà. à fait. Et pour vous donner un exemple, j'ai eu un couple qui s'était marié en séparation de patrimoine, marié en communauté, changé en séparation de patrimoine, puisque monsieur s'était installé pour une activité libérale. En fin de leur carrière, ils sont passés sur une communauté universelle avec attribution intégrale, puisqu'ils avaient des gendres dans lesquels ils n'avaient pas trop confiance, donc ils s'étaient sécurisés pour que seulement les enfants reçoivent au deuxième des décès le patrimoine. Et en discutant avec eux, on a fait un dernier changement de régime matrimonial où on est passé de la communauté universelle avec attribution, on a enlevé l'option attribution intégrale de manière à ce que les enfants puissent hériter du premier des parents qui seraient partis pour justement optimiser la transmission du patrimoine qui était très important et que chacun, on puisse commencer à transmettre en limitant au maximum les droits de succession.
1: Bon, donc ça c'était une belle articulation.
2: Voilà, et on est passé d'une communauté, une séparation, à une communauté universelle et à une communauté universelle mais sans attribution intégrale. Donc on a fait 4 régimes matrimoniaux dans une vie et ils s'en sont bien portés.
1: Ils s'en sont bien portés, bien sûr. Alors là, on a parlé du mariage, mais l'union, la vie à deux, c'est aussi le Pax. Hein. Le Pax, aujourd'hui, qui est fortement représenté, presque autant que le mariage. Alors, aujourd'hui, pour se paxer, bon, c'est un petit peu plus simple, les modalités sont plus rapides. On a la convention de Pax, qui est simplifiée ou formalisée. Alors, il y a les obligations, bien sûr, les obligations des partenaires de Pax. Sous quel régime on peut avoir ce Pax ?
2: Alors, le Pax, il a le régime de base. Aujourd'hui, c'est la séparation de patrimoine également. Séparation de biens, chacun a son patrimoine. Et l'optionnel, c'est l'indivision. Donc, depuis la réforme, est indivise ce qui arrive après le Pax. Le Pax, en fait, il faut se méfier. C'est-à-dire que la mairie ou le notaire peuvent vous paxer, mais c'est le fait de vous lier. Vous choisissez avant, même si c'est en mairie, le régime sous lequel vous souhaitez adhérer, soit l'indivision, soit la séparation de patrimoine, et chez le notaire, la même convention dont vous parliez, que l'on acte, et après le notaire peut paxer sans aller à la mairie. Il faut se méfier, parce que j'ai souvent des couples qui trouvent, et c'est très bien, le principe de l'indivision comme idéal pour eux, mais c'est pas toujours très très simple parce que ben tout est à peu près indivis et quand on a un projet de faire un achat d'appartement tout seul, c'est pas très très simple. Que la séparation de biens est beaucoup plus simple dans le sens où j'ai envie d'acheter un appartement tout seul, et ben je l'achète, on fait deux tiers un tiers, voilà, c'est un peu plus souple. Et le contrat, eh ben, se fait. La convention est fournie au moment du PACS. Si vous faites votre convention tout seul sur Internet, on en trouve. C'est pas toujours oui, très, voilà, très précis. Voilà.
1: Sur Internet, on peut trouver des conventions.
2: On peut trouver. Remplies. Voilà, elles sont pas. Enfin, elles peuvent être adaptées, mais elles sont pas faites sur mesure. Et surtout, alors ça nous argument, c'est-à-dire que nous notaires, quand on fait une convention de PACS, on garde l'original, on vous en donne copie. Et la convention de PACS faite sous un privé, donc entre vous, futurs partenaires de PACS, quelquefois elle est très bien rangée, c'est très bien, quelquefois elle est moins bien rangée, on la retrouve pas et la mairie en garde pas de double, personne n'en garde de double, donc on peut la perdre. Et c'est pas toujours très simple à restaurer parce qu'on se rappelle pas toujours de ce qu'on a fait.
1: Ah oui, et en cas de, si on veut se dépaxer, alors?
2: Eh ben, si on veut se dépaxer, soit on le fait à l'amiable, autant que possible, ensemble, et on est dépaxé, soit l'un est plus volontaire pour se dépaxer que l'autre, auquel cas, dans la forme, il faut envoyer un huissier à l'autre pour se dépaxer, pour lui signifier la rupture.
1: D'accord. Alors, dans la simplification, on peut se paxer plus rapidement que le mariage.
2: Oui.
1: Mais en cas de dépax, c'est comme le mariage, en fait.
2: C'est à peu près comme le divorce. Oui, oui, voilà. Oui. Et puis, patrimonialement, c'est la même chose. C'est-à-dire que si on achète ensemble, si on a du patrimoine ensemble, il faut faire une liquidation, un partage, et qui est tout aussi fastidieux et difficile qu'en mariage.
1: Bon. Alors, le pax, on peut se paxer et se marier par la suite.
2: Oui.
1: Ça annule automatiquement le pax?
2: Le pax, oui. Et même si on se marie avec quelqu'un d'autre, ça annule le pax initial avec une autre personne.
1: D'accord, on n'est pas obligé de se dépaxer avant avec la personne initiale pour se remarier avec quelqu'un d'autre.
2: Non, techniquement non. Bon, après, moralement, c'est peut-être plus simple et pour le nouvel, et pour soi-même de rompre avec
1: c'est peut-être mieux.
2: Le premier ou la première et aller plus loin. Mais effectivement, le mariage subséquent ou le mariage avec quelqu'un d'autre rompt le si c'est pas fait le premier pax. Ouais.
1: Le Pax donc que vous aviez parlé donc là le pax de base de communauté séparation de biens.
2: Séparation de biens. Oui.
1: Le statut des enfants dans ce cas.
2: Eh ben c'est pas un mariage donc s'il y a alors ils sont héritiers de papa maman ou voilà des parents. Les partenaires ne sont pas héritiers l'un l'autre. On avait déjà parlé. Ils sont oui. Ils vivent ensemble mais n'ont pas de statut pour hériter l'un de l'autre donc ça c'est dangereux pour se protéger. Les enfants, eh ben, si à séparation, il faut passer devant un juge pour avoir une convention de garde alternée ou si ça roule pas assez bien ensemble. Et surtout, très sincèrement, je pense qu'il faut pas, quand on a des enfants, même communs, rester au stade de PACS parce que le PACS n'est pas fait pour protéger le partenaire en cas de décès du premier d'entre eux. Le PACS, il est fait pour vivre ensemble. Pour avoir un statut paximonial, patrimonial, enfin, et marital, entre guillemets, mais qui n'est pas le mariage. Et le PACS, à l'origine, je le dis à chaque fois parce que ça permet de comprendre, le PACS, il a été créé pour des couples qui ne pouvaient pas se marier, c'est-à-dire les couples homosexuels, et qui, dans l'esprit du législateur, théoriquement, ne devaient pas avoir d'enfants. Aujourd'hui, on est sur un schéma.
1: C'est quand même beaucoup plus souple, voilà, maintenant. Oui.
2: C'est plus souple, mais surtout, comme le PACS était fait pour des couples qui n'étaient pas censés avoir d'enfants, la protection du partenaire survivant en cas de décès n'incluait pas la présence d'enfants, donc se coller au code civil. La présence d'enfants dans un couple, même couple avec des enfants ensemble toute une vie, le partenaire survivant n'est pas protégé, il n'est pas héritier de l'autre. Et même si on fait un testament, notamment en usufruit pour dire tu resteras dans la maison, tu garderas les liquidités de manière très classique et courante, ce testament-là, il s'oppose à un article du Code civil qui dit que les enfants, quand il y a des enfants communs l'un ou l'autre, ne doivent pas avoir de charge sur leurs réserves. Et l'usufruit d'un papa, d'une maman sur son héritage est une charge que l'on peut, en tant qu'enfant, faire indemniser en actionnant devant le juge. Et ça, ça arrive de plus en plus souvent, même pour un couple ensemble, avec des enfants ensemble, sans famille recomposée, sans quoi que ce soit. Donc, je conseille le plus possible pour être protégé, s'assurer d'être protégé, même de ses enfants, de se marier quand on a des enfants, et surtout quand on est en famille recomposée, puisque ça peut se passer très très mal et le survivant n'est pas prioritaire par rapport aux enfants.
1: Bien. Alors, on a cette vie à deux, cette vie ensemble. Il y a aussi le concubinage. Hein. On en parle brièvement puisqu'il n'y a pas de régime particulier. Voilà, on vit à deux. Et puis, le jour où il y en a un qui décède ou il y a une séparation, ben, on part presque chacun avec ce qu'on avait auparavant.
2: C'est ça. Et avec la difficulté de pouvoir rester dans la maison.
1: Exactement.
2: Ça, c'est très récurrent. Le fait de ne pas être marié ou paxé, donc en concubinage, fait comme pour le pax, on n'est pas hérité l'un de l'autre. Le survivant n'est pas hérité de celui qui part en premier. Et si on a une maison ensemble, le premier qui part, qui laisse des enfants, même s'ils étaient communs, les enfants peuvent demander une indemnité au survivant pour rester dans la moitié de maison de celui ou la quote-part maison de celui qui est parti.
1: Bon, alors ça, c'est plus dangereux oui. Si on a des enfants.
2: Oui, ou des héritiers. Ou des parce héritiers. Qu'imaginez, le couple vit, l'un décède, il a que des neveux, nièces, il y a une moitié d'appartement, ils héritent à 55% d'impôt sur la somme.

0: auprès de son notaire pour un conseil et voir en fonction de sa situation, quelle est la situation la mieux adaptée, comment je peux faire? Est-ce que je vais me marier? Est-ce que je fais simplement un pax? Ou pour l'instant, je suis en concubinage, mais peut-être que je vais me marier.
1: Oui, oui, il faut réfléchir et puis il vaut mieux venir régulièrement pour anticiper et voir ce qui est possible de faire et ce que vous, vous avez envie de faire aussi, parce que c'est idéal de se marier, mais si on ne veut pas, si on ne peut pas...
0: Ah oui, si on n'a pas envie de se marier,
1: On prend le choix, mais on sait les conséquences et puis on essaie de trouver des solutions ou des parades pour limiter un peu le risque. On ne peut pas vous tous vous forcer à vous marier, effectivement, mais voilà, faut avoir connaissance du risque encouru et des conséquences. Puis tout est évolutif. On peut ne pas vouloir tout de suite et puis dans 5 ans, dans 10 ans, dans 20 ans, prendre les décisions...
0: Oui, puis on rappelle qu'on peut changer de régime à tout moment. Donc ça, c'est important. Oui. On peut le faire évoluer comme on fait évoluer sa vie. Voilà, donc c'est aussi important de pouvoir en discuter avec son conjoint, avec ses enfants, pour trouver la bonne articulation et le bon choix, et faire le bon choix avec son notaire.
1: C'est ça, c'est parfaitement ça.
0: Eh bien, merci Maître Corrèze de nous avoir accompagnés pour cette émission.
1: Merci à vous, merci de m'avoir invité.
0: Voilà, on vous retrouvera très prochainement sur les ondes de Variance FM dans une nouvelle thématique.
1: Avec plaisir.
0: Voilà, aujourd'hui c'était la vie à deux. Peut-être qu'on fera une autre thématique sur les décès, peut-être, ou sur autre chose, on ne sait pas encore. Merci en tout cas, et moi je vous dis à très bientôt.
1: Merci à vous et à très bientôt.
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1: Eh bien, maintenant, nous allons aborder, comme pour chaque émission, quelques statistiques. Alors, des statistiques donc de l'INSEE, donc sur 2025. On va commencer notamment avec le mariage. Il y a eu environ 251 000 mariages célébrés en 2025. Il y a un léger reblanc après, bien sûr, la période de Covid qu'on a connue. Et les Français se marient plus tard, bien sûr, qu'avant. Concernant les Pacs, l'année dernière, 197 000 Pacs ont été célébrés. C'est environ donc égal par rapport aux années précédentes. Et ça a bien sûr dépassé le mariage en 2020. Aujourd'hui, bien sûr, ça s'inscrit dans une alternative qui est durable comme le mariage. Alors, on va aussi parler des divorces. Pas encore de chiffres officiels pour 2025, mais pour 2024, il y a eu environ 130 000 divorces. C'est la moyenne entre 100 000 et 130 000 divorces par an. Retenons que environ un mariage sur deux finit par une séparation. Alors en ordre de grandeur, hein, bien sûr, les séparations, alors mariage, Pacs, union libre, atteignent 425 000 personnes par an. La formule simple, eh bien, bien sûr, le mariage reste dominant, mais le Pacs représente une union plus souple et plus rapide. Les séparations sont plus fréquentes de nos jours. Environ 3% des couples se séparent chaque année. Voilà. Mais l'âge du mariage devient aussi plus tardif. Lorsque les couples se marient, eh bien, ils attendent d'avoir fini leurs études, puisque les études sont plus longues. Il y a aussi la stabilité professionnelle et puis les recompositions. Alors, quelques chiffres, quelques points importants, surtout pour notre région Auvergne, puisque en 2025, pour être précis, les données régionales donc arrivent bien sûr avec un petit décalage, la région Auvergne-Rhône-Alpes représente environ 12% de la population vancaise pour le mariage, c'est-à-dire qu'il y a eu 30 000 mariages pour 2025, entre 20 000 et 25 000 Pacs pour 2025 également, et 12 000 divorce. Voilà, et bien ça c'était l'ordre de grandeur, une estimation proportionnelle par chiffre officiel de l'INSEE pour l'année 2025. Concernant les statistiques pour les contrats de mariage que nous avons parlé, alors il n'existe pas d'ordre de grandeur ni de statistiques bien précises, mais on sait que environ 10 à 15% des couples signent un contrat de mariage. Ça représente alors pour 2025 une fourchette de plus de 250 000 contrats de mariage. Seul un couple sur 10 donc signe un contrat de mariage en France. Les différents régimes que nous avons vus, alors la communauté réduite au gaquet reste bien sûr le régime préféré avec 85 à 90% des couples. Le contrat de mariage par la séparation représente à lui environ moins de 15% des unions, bien sûr. La communauté universelle entre 5 et 10% et le reste, bien sûr, la participation aux aquets, c'est très très minoritaire concernant ces mariages. Et on rappelle bien sûr que ce sont des ordres de grandeur, mais c'est important bien sûr de s'adresser à une étude, à un notaire, voilà, pour pouvoir souscrire ces différents contrats. Voilà pour quelques chiffres sur les unions, la vie de famille, la vie à deux. C'était votre émission donc Droit Devant. Pour ma part, je vous retrouve le mois prochain pour une nouvelle thématique. Je vous remercie d'être fidèle sur les ondes de Variance FM et vous dis à très bientôt.
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1: Bonjour à tous et bienvenue dans votre agenda des thés dansants. Et pour commencer, je vous emmène aux arcades de Barjavel à Courpières. Le jeudi 28 mai, c'est un thé dansant qui vous est proposé à 14h30 et il sera animé par Pascal Jameau. L'entrée est à 12€. Le dimanche 31 mai, il y a un repas dansant de la fête des mères à partir de midi. Il sera animé par l'orchestre de Fabien Pérez et Anaïs Bessière. Le tarif est de 38€ par personne, tout compris, et il est possible de venir uniquement au thé dansant à partir de 14h30 au tarif de 12€. Plus de renseignements sur les arcades de Barjavel au 04 73 53 61 18 ou au 06 08 24 96 79. Et on poursuit avec le dancing La Belle Époque à Puy-Guillaume. Le mercredi 27 mai, c'est Alain Robert qui vous fera danser. Le dimanche 31 mai, vous avez rendez-vous avec Virginie Pouget. Les thés dansants de La Belle Époque débutent à 15h et pour plus de renseignements, vous pouvez contacter le 06 10 97 97 27. Et bien voilà, votre agenda se termine. Je vous souhaite à tous et à toutes une très belle semaine. À notre écoute.

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